Le Portugal est un pays qui possède un ensoleillement et un climat particulièrement agréable. Un pays à visiter toute l'année et surtout au printemps. Ce titre, Avril au Portugal, je vous en avais choisi une interprétation du grand orchestre d'Helmut Zacharias. Cette mélodie qui date de 1952 et qui est devenue une sorte d'hymne touristique du pays, pas moins de 200 versions seront enregistrées dans tous les styles et dans toutes les langues. Le Portugal, c'est aussi le pays de tradition.

Né dans les quartiers populaires de Lisbonne au XIXe siècle, le fado exprime un sentiment de nostalgie, de mélancolie et de fatalité lié au destin. Ce genre musical est inscrit au patrimoine culturel immatériel de l'humanité par l'UNESCO et ce depuis 2011. La reine du fado, c'est Amália Rodrigues et c'est ce fado portugais, c'est son titre que je

Une hirondelle de printemps, un fado du groupe Madre Deus, paru en 1997. Restons encore dans cette musique traditionnelle portugaise avec un fado intitulé « La chanson de la mer » que reprit le groupe américain, le plus français des groupes américains, je veux parler de Pink Martinez.

0: La chanson de la mer est connue sous le titre « Solitude » interprétée par Amalia Rodriguez dans le film « Les amants du Tage » qui est sorti, je crois, en 1955. Ce que je vous proposais, c'était une reprise de 2016 sous le nom de « Solitude » par le plus français des groupes américains, Pink Martini.
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0: C'est aujourd'hui un voyage au Portugal que je vous propose. Retrouvons cette musique populaire qui est le fado, cet instrument national qui est la guitare portugaise et puis toute cette musique populaire traditionnelle et folklorique de ce Portugal que je vous présente aujourd'hui.

Portugal de nous tous, c'était l'orchestre de Xavier Cuga qui nous l'interprétait. Nous ne pouvons pas parler du Portugal sans évoquer son histoire récente. Voici l'histoire de Grandola Villa Morena, une chanson composée et chantée par José Alfonso, qui fut diffusée sur les ondes d'une radio catholique ce 25 juillet 1974 pour lancer la rébellion des militaires déclenchant le début de la révolution des œillets. La chanson révolutionnaire « Avant l'heure » devient l'hymne de la révolution. Pour la petite histoire, elle fut enregistrée à Hérouville en France en 1971. Bien qu'elle n'ait pas été initialement conçue comme une chanson de protestation, la chanson est devenue un symbole de la lutte populaire et c'est un patrimoine national.

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1: Un matin de ce 25 avril 1974, une inconnue rentre chez elle, les bras chargés de yaye. Un militaire perché sur son char lui demande une cigarette, mais comme elle ne fume pas, elle lui offre l'une de ses fleurs. Cet œillet, il le place dans le canon de son fusil. Et sans le savoir, elle vient de donner un nom à cette révolution, la révolution des œillets. Quelques heures plus tard, sous l'œil de milliers de Portugais rassemblés dans le centre de Lisbonne, les nombreux fleuristes du quartier distribuent tous leurs œillets à tous les soldats.

Je vous propose par l'orchestre de la Garde nationale républicaine portugaise cet hymne à Marie de Fonte, en l'honneur de ces soldats qui défièrent Salazar en ce 25 avril 1974 et à cette femme qui offrit cet œillet à ce soldat. La musique traditionnelle, festive et folklorique tient une grande place au Portugal.

0: Foire de Castro par un clarinettiste finlandais, Karl Kriku. Auparavant, je vous avais sélectionné un classique incontournable de la musique festive et populaire portugaise intitulé « La petite chèvre ». C'était une interprétation de Kim Barreiros.
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C'est aujourd'hui un voyage au Portugal que je vous propose. Retrouvons cette musique populaire qui est le fado, cet instrument national qui est la guitare portugaise, et puis toute cette musique populaire traditionnelle et folklorique de ce Portugal que je vous présente aujourd'hui. Comme toute musique populaire, elle fut l'inspiration de beaucoup de compositeurs, en particulier de l'anglais Gilbert Winter.

Dans le vieux Lisbonne est une célèbre chanson portugaise écrite en 1937, devenue un classique intemporel du fado et de la musique populaire. La mélodie a connu un grand succès mondial, notamment grâce à la version des aux États-Unis, mais auparavant c'était une portugaise partie de Gilbert Winter par l'orchestre de la radio-télévision espagnole.

0: Je trouve les mots inutiles par Amalia Rodriguez, c'était son titre, tiré de son album de 1963. Pendant les soirées de fado, il est de tradition que les intervalles entre le passage des chanteurs soient comblés par les mêmes guitaristes qui les accompagnent.
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0: C'est aujourd'hui un voyage au Portugal que je vous propose. Retrouvons cette musique populaire qui est le fado, cet instrument national qui est la guitare portugaise, et puis toute cette musique populaire traditionnelle et folklorique de ce Portugal que je vous présente aujourd'hui. Pendant les soirées de fado, il est de tradition que les intervalles entre le passage des chanteurs soient comblés par les mêmes guitaristes qui les accompagnent.

saveur de guitare, c'est ce que nous interprétait Jorge Fontes sur sa guitare portugaise. Une guitare spéciale de la famille des mandolines, en forme de poire, elle a 12 cordes. C'est la mélodique du fado, le chant traditionnel portugais. C'est l'accord des deux solistes, le chanteur ou la chanteuse et l'instrumentiste, qui rend le fado si captivant.

après les mélodies chantées du fado, c'était le tour des instrumentistes qui égayaient les soirées de ce fado. Telle cette balade pour ton retour, c'était son titre, de Jorge Fontes à la guitare portugaise, accompagnée d'une guitare classique.

Amalia Rodriguez, surnommée la reine du fado, je vous en avais déjà parlé, c'était la chanteuse qui a fait connaître ce chant au monde entier. Son répertoire est immense, elle a enregistré plus de 170 disques et ses chansons en français sont beaucoup, beaucoup plus rares.

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1: Elle reprit Inch'Allah d'Adamo, L'important c'est la rose de Gilbert Bécou. Mais en 1957, Charles Aznavour, qui aime le fado, et Amalia Rodriguez lui compose le célèbre « Aïe mourir pour toi ».

Amalia Rodriguez dans cette chanson que lui composa Charles Aznavour, Mourir pour toi. Soyons un peu fous, retrouvons la musique Pimba, l'un des ingrédients indispensables des fêtes de Lisbonne. Une musique populaire idéale pour danser, plus spécialement en été, lors des fameux bals de quartier. Cette musique appelée Pimba ne fait pas l'unanimité. Elle est souvent qualifiée de kitsch, de vulgaire, de sous-produit musical. Nous ne pouvons pas trop critiquer, nous avons en France des artistes comme Patrick Sébastien ou Francky Vincent qui chantent haut et fort ces refrains de la musique Pimba à la française.

Ainsi s'achève, mes amis, ces impressions musicales du Portugal avec une musique pimba, une musique de fête de Chaves Duro. Si vous souhaitez être des nôtres pour de prochaines découvertes musicales, je vous donne rendez-vous sur cette même antenne, même jour, même heure. Le Kiosque à musique était une émission que vous avez proposée et que vous présentez Pierre-Yves Desroches. Je vous dis au revoir à toutes, au revoir à tous.

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2: Hamor. Hamor est un personnage qui a vécu à l'époque du patriarche Abraham, c'est-à-dire environ 18 siècles avant notre ère. Donc c'est une histoire vraiment très très ancienne. Ce personnage vivait dans une petite ville du nom de Sichem, située dans, disons, le centre du territoire du peuple d'Israël. Mais à cette époque, bien sûr, ce n'était que la terre que Dieu avait promise à Abraham. Et lorsque Jacob, le petit-fils d'Abraham, est venu s'installer dans cette région, il a planté ses tentes à proximité de la ville de Sichem. Et plusieurs de ses enfants ont commencé à fréquenter les gens de la région. Et en particulier sa fille, Dina, la seule fille que la Bible mentionne parmi les descendants de Jacob, puisqu'elle nous parle essentiellement de ses 12 fils qui sont à l'origine des 12 tribus d'Israël, cette fille Dina est allée se promener dans la ville de Sichem. Et là, voilà que le fils d'Hamor, qui s'appelait Sichem, comme la ville dans laquelle il habitait, a trouvé cette fille très jolie et a décidé de l'enlever et d'en faire sa femme. Mais il l'a violée, et donc cette fille est rentrée chez elle déshonorée. Et à ce moment-là, deux de ses frères ont décidé d'aller attaquer la ville. Mais avant ça, ils ont procédé d'une façon plutôt malhonnête. En effet, Hamor est venu négocier avec Jacob en disant que son fils était amoureux de sa fille Dina et qu'il était prêt à payer le prix qu'il faudrait pour que ce mariage ait lieu. Et Jacob, après avoir concerté avec ses fils, a dit « il faut que vous fassiez la circoncision » et tous les hommes ont été circoncis. Et alors qu'ils étaient encore tous en souffrant de cette opération, voilà que les fils de Jacob ont attaqué la ville, ont décimé tous les hommes et toutes les femmes et ont pillé cette ville-là. Donc ça a été une véritable catastrophe pour cette ville, pour ses habitants, et Hamor lui-même et son fils Sichem ont péri dans cette mésaventure. Alors c'est vrai que le nom d'Hamor est un nom qui est un peu surprenant puisqu'il veut dire âne. Je ne pense pas que beaucoup de parents français soient tentés d'appeler âne leur fils, même si à l'école il se peut qu'il ait porté le bonnet d'âne. Mais en tout cas, Hamor a été un petit peu âne, il s'est fait vraiment trahir par ces gens-là, et Jacob n'a pas été du tout fier de l'attitude de ses deux fils qui ont perpétré ce massacre. Mais voilà, c'est une histoire que la Bible raconte, et toutes les histoires de la Bible ne sont pas forcément glorieuses et édifiante. Mais la Bible est un livre réaliste. Vous pourrez retrouver le récit de cette mésaventure d'Hamor et des siens dans le chapitre 34 du livre de la Genèse.
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1: Une minute pour chaque jour. Une heure avant de naître, que savions-nous du monde ? Et pourtant, nous y étions déjà, nous en faisions déjà partie, mais nous ne le savions pas. Nous avions depuis 9 mois notre petit monde à nous, petit monde qui ne nous préparait guère, à vrai dire, à en imaginer un autre avec des biberons et un soleil. Une heure avant notre naissance, si on nous avait raconté le monde dans lequel nous allions entrer, qu'aurions-nous pu comprendre ? Qu'aurions-nous pu croire ? Maintenant, si notre vie d'aujourd'hui était elle-même comme un nouveau sein maternel, d'où nous allons sortir encore pour une nouvelle vie. Nous n'en sommes pas conscients, et alors ? Cela ne nous est-il pas déjà arrivé une fois ? Nous ne pouvons imaginer cette autre vie, et alors ? Cela ne nous est-il pas arrivé déjà une fois ?

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2: À propos, saviez-vous que le respect peut être une valeur éducative ? Les valeurs sont au cœur de l'un de nos podcasts. Nous y rappelons leur importance dans la démarche éducative et combien chaque parent devrait être au clair sur les valeurs qui sous-tendent ses attentes auprès de ses enfants. Le respect peut être l'une de ces valeurs. Tout d'abord, il s'agit de se comprendre sur ce qu'est le respect. Le dictionnaire Larousse parle de considération de l'autre en lui témoignant des égards particuliers. Cette définition nous permet de relever deux points importants. Le premier, c'est la notion de considération. L'autre est important pour moi et donc je vais essayer de faire attention à lui, notamment lui faisant plaisir, en ne lui faisant pas de peine, etc. Et donc dans un deuxième temps, cela sous-entend que l'on sache quels égards particuliers sont perçus par l'autre comme respectueux. Expliquer ainsi permet aux parents et à l'enfant de comprendre les attentes de chacun. Le parent ne va pas seulement exiger le respect, il va expliciter quelques points qui concrètement expriment le respect pour lui. Par exemple, ne pas couper la parole, dire bonjour ou encore mettre le linge sale dans la corbeille à linge. Ainsi, il apparaît primordial d'expliquer ce que chacun demande comme marque de respect. Pour l'un des membres de la famille, ce sera peut-être le silence à partir d'une certaine heure pour pouvoir dormir paisiblement. Pour l'autre, ce sera celui d'être écouté avec attention. Le respect concerne également l'intégrité de la personne. Une intégrité physique en évitant les agressions de tout genre, mais également une intégrité psychologique. Ainsi, la moquerie, l'humiliation, des paroles blessantes ou des intimidations qui terrorisent ou paralysent sont à éviter dans une relation parent-enfant respectueuse. Des difficultés peuvent survenir lorsque les tempéraments étant différents, les attentes de l'un ne sont pas comprises par l'autre, voire jugées négativement ou déconsidérées. Une telle situation doit ouvrir au dialogue et à l'écoute et vient nourrir la capacité à être empathique. Se respecter, se tolérer, se manifester de la bienveillance est donc une démarche exigeante mais ô combien valorisante.
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2: L'essentiel de l'actualité, le gouvernement cherche à résorber le déficit de la sécurité sociale. Le plafond annuel des franchises médicales va augmenter dès le 1er octobre. Il passera de 100 à 140 euros, 70 euros maximum pour les consultations et 70 euros pour les médicaments, actes paramédicaux et transports sanitaires. Le gouvernement justifie cette hausse par l'inflation. À partir de 2028, le montant sera réévalué chaque année. C'est la piste d'un acte malveillant qui est privilégié après le déraillement du TER Rouen-Caen vendredi soir. Un morceau de rail de 250 à 300 kilos aurait été volontairement déposé sur la voie à Cléon. Le déraillement a fait 44 blessés, dont une jeune femme en urgence absolue. Volodymyr Zelensky se dit prêt à rencontrer Vladimir Poutine en décembre lors du sommet du G20 à Miami. Le président ukrainien estime qu'ils doivent se parler et prendre des décisions. Cette déclaration intervient alors que Washington tente de relancer les efforts diplomatiques entre les deux pays pour mettre un terme à la guerre. Et en basket, la saison de l'AS Monaco toujours dans l'impasse. La fédération française de basket refuse d'engager le champion de France en titre en National 1, faute de garantie. Monaco avait déjà été exclu des deux championnats professionnels pour des raisons économiques. Le club se retrouve donc pour l'instant sans championnat pour la saison à venir.

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1: La 29e édition de Cinécool se déroule pour ce mois de septembre et nous sommes en compagnie de Guillaume Poulet, le directeur d'Imagest, qui propose cette programmation. Alors, avant d'entrer dans le détail de ces rendez-vous qui sont proposés dans les cinémas du Grand Est, je vous propose de nous rappeler ce passage de flambeau entre l'Association des cinémas indépendants de l'Est et Imagest, qui prend donc le relais, là encore, de cette programmation cinématographique.
2: Oui, donc les années précédentes, c'était l'ACIES, l'Association des cinémas indépendants de l'Est, qui portait l'opération avec les syndicats de directeurs de cinéma. Et cette année, la Sieste ayant cessé son activité, Imagest a repris l'ensemble des actions que portait la Sieste, qui comprend en particulier cette opération de rentrée qui est Cinécool.
1: Cinécool, vous le dites, c'est l'opération de rentrée des cinémas à travers tout le Grand Est. Beaucoup de cinémas participent, un petit peu plus chaque année, j'ai envie de dire.
2: Oui, d'une année à l'autre. Ce qui est intéressant, c'est qu'on a à la fois des mono-écrans qui peuvent être associatifs, portés que par des bénévoles. On a des points de circuit itinérants. Mais on a aussi les grands multiplexes portés par les grands groupes comme UGC, Kinépolis, CGR. Enfin, voilà. Donc l'idée, c'est vraiment que quasiment, on va dire, 95% des cinémas de la région participent, ce qui représente 92 cinémas sur tout le Grand Est réunis.
1: Et dans les Vosges ?
2: Et dans les Vosges, on est à une vingtaine de salles qui participent. On couvre là aussi à peu près tout le territoire. Les seuls cinémas ne participant pas pouvant être parfois des cinémas en travaux ou qui sont encore fermés parce qu'ils ont des périodes de fermeture. Mais sinon, quasiment l'ensemble des cinémas du département participent à l'opération.
1: Alors l'opération, elle se résume en quelques mots, 5 jours, 5 euros, mais aussi des avant-premières.
2: Oui, bien sûr, l'idée c'est que pour faire revenir les gens au cinéma, il y a à la fois cette idée de l'offre tarifaire, bien sûr, mais aussi l'idée de faire une sorte de grand festival d'avant-premières. Alors après, les exploitants de salles choisissent quel film ils veulent privilégier, certains vont pouvoir accueillir des équipes, alors pas toujours malheureusement dans toutes les salles, et c'est compréhensible. En tout cas, il y a cette idée de favoriser le retour dans les salles des spectateurs après la rentrée, avec un certain nombre d'avant-premières. Et aujourd'hui, il y a à peu près une trentaine de films en avant-première répartis sur toute l'opération.
1: On ne va pas tous les citer, hein, ce n'est pas le but. En revanche, il y a des avant-premières, vous l'avez dit, avec des équipes sur le département des Vosges. Épinal et Remiremont les accueillent.
2: Oui, effectivement. Donc avec des choses là aussi très différentes. Remiremont, c'est autour d'un documentaire sur l'humour politique qui sera suivi d'une rencontre à distance avec un certain nombre des humoristes présents dans le film. Et puis à Épinal, deux rencontres autour de films là très grand public, familiaux. Le nouvel épisode de Du Cobu avec Elise Moon qui est à la fois réalisateur, acteur qui sera présent. Et puis pour la maison de nos rêves, Kev Adams, Chantal Latsou qui accompagneront le film.
1: Alors tout cela, c'est pour cette 29e édition. Est-ce que vous pouvez nous en rappeler les dates ?
2: Oui, alors c'est du 29e édition qui a lieu du mercredi 16 septembre au dimanche 20. Et toutes les infos, parce que sur les avant-premières, sont à retrouver sur le site ciné-cool.com.
1: Un dernier mot pour conclure et pour inciter les gens à prendre de bonnes habitudes pour cette nouvelle année scolaire ?
2: On a la chance d'avoir eu un été 2026 riche en, à la fois en films qui ont marché. Et voilà, il faut continuer sur cette lancée, à revenir voir ou à continuer à venir voir des films en salle de cinéma, parce que c'est quand même là qu'on en profite le mieux.
3: Comme chaque mois, nous sommes en compagnie de Alicia Colo pour parler de l'agenda des animations de la ville de Golbey. Cette fois-ci, on s'intéresse au mois de septembre, qui dit septembre, dit rentrée. Vous êtes la chargée de communication au sein de cette ville de Golbey et on a l'habitude de vous entendre sur Radio Cristal. En week-end, le 19 septembre, on retrouve Mademoiselle Serge. Ça m'intrigue un peu, c'est quoi ?
4: C'est l'Union professionnelle de Golbey qui accueille Mademoiselle Serge au centre culturel en collaboration, bien entendu, avec la ville de Golbey, puisqu'on travaille avec eux sur cette manifestation. L'artiste vosgienne fera étape le samedi 19 septembre à 20h au centre culturel pour vous présenter son dernier spectacle qui s'appelle Guérir 3.0, à savoir l'intégralité des gains de la soirée sera reversée par l'association Le Combat de mon rayon de soleil Helio. La billetterie est de 10 euros. Pour retrouver le lien, je vous invite à aller directement sur la page Facebook ou le site internet de la ville.
3: Le lendemain, on pourra avoir un événement lié à Septembre en or.
4: Il s'agit d'une marche solidaire remplie de défis. Donc le dimanche 20 septembre, Golbey se mobilise pour Septembre en Or, le mois dédié à la sensibilisation et à la lutte contre les cancers pédiatriques. Donc c'est à cette occasion qu'on organise une marche solidaire de 7 km qui est accessible à tous. Le départ se fera depuis le centre-ville entre 9h30 et 11h. La participation est fixée à 5 euros par personne. Ce sera réglé directement sur place le jour J, à savoir l'intégralité de la recette sera reversée à la Ligue contre le cancer. Le parcours sera ponctué de défis ludiques comme du kart à pédale, du tir à l'arc. C'est une manière de vivre une matinée sportive, amusante et engagée en famille ou entre amis. En y participant, vous contribuerez à soutenir à la recherche les actions d'accompagnement et la sensibilisation autour des cancers de l'enfant.
3: À chaque fois en septembre, on a les journées du patrimoine. Vous faites quoi à cette occasion ?
4: C'est la Société des Fêtes en collaboration avec l'association Un Avant la Grande Haie qui vous invite les 19 et 20 septembre au Fort de la Grande Haie pour participer à un week-end festif. Donc le samedi 19 septembre, à partir de 14h, les Golbéens pourront participer aux différentes animations, profiter de l'exposition qui sera en place, se restaurer et bien sûr participer à une guinguette. Et ça, c'est tout nouveau, donc de 18h à 23h. Le dimanche 20 septembre, à partir de midi, donc en plus des différentes animations qui seront déjà proposées, il sera possible de s'inscrire au repas, donc qui est de 15 euros par personne, et de participer à la dictée du patrimoine que nous retrouvons chaque année.
3: Alicia, pouvez-vous nous redonner toutes les informations pour vous contacter à la ville ?
4: Vous pouvez retrouver tous nos événements sur notre site, donc golbey.fr. On a également une page Facebook. Il suffira juste de taper Ville de Golbey. On a aussi une page Instagram sur laquelle on relaie tous nos événements.
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1: Bienvenue dans ce bulletin météo. On s'intéresse au temps de ce dimanche 13 septembre. C'est le 256e jour de l'année et on souhaite une bonne fête aux aimés. Ce dimanche, le ciel se couvre nettement et le vent d'ouest se fait sentir sur l'ensemble des Vosges. Dès les premières lueurs du jour, quelques passages nuageux circulent d'un bout à l'autre du département. Le ciel se couvre franchement au fil de l'après-midi. Un voile nuageux s'opère sur les Vosges. Il est plus opaque en plaine, mais sans donner de pluie notable. Cette grisaille se maintiendra en soirée. On note une légère amélioration durant la nuit. Le point sur les températures. À l'aube, les minimales sont de 11 degrés sur tous les secteurs. Dans l'après-midi, les maximales atteignent 21 degrés sur les hauteurs, 22 à 23 degrés vers Xertigny, puis 24 degrés dans la plaine et la préfecture. Un mot sur le vent, de secteur ouest, il souffle faiblement avec quelques pointes à 40 km/h sur les crêtes. Le lendemain lundi, les nuages resteront nombreux, mais le vent faiblira et les nuits se radouciront. On commence par l'état du ciel, la matinée débutera sous un ciel chargé sur les trois secteurs. En altitude, les nuages sont moins présents. Quelques éclaircies tenteront de percer au fil de l'après-midi, rendant le temps plus beau. Le ciel se dégagera en soirée avant une nuit suivante peu nuageuse. Passons température, les minimales remonteront nettement entre 13 et 15 degrés selon le secteur. Les maximales sont en légère hausse de 23 degrés sur les hauteurs jusqu'à 26 vers Neuchâteau. Reste le vent, de secteur nord-ouest, il faiblira encore et restera discret sur tout le département. Pour la suite de la semaine, mardi devrait s'annoncer bien ensoleillé et plus chaud, avec des maximales pouvant atteindre 28 degrés. Le temps pourrait ensuite se dégrader mercredi avec le retour de la pluie et un vent de nord qui devrait se lever. D'ici là, retrouvez l'ensemble de l'info météo sur notre site internet radiocristal.org.

0: bienvenue dans cette nouvelle émission de notre série consacrée à la thématique de la sexologie, la sexualité des individus, les comportements sexuels. Et pour ce faire, nous serons durant ces prochaines minutes avec notre interlocutrice préférée, Joëlle Gourrier. Bonjour.
1: Bonjour Gaël.
0: Je rappelle que vous êtes sexologue, thérapeute de couple et psychologue et nous avons relancé la thématique de la thérapie de couple dans une première émission de présentation générale. Alors, je vous propose de revenir à présent sur...
1: Oui.
0: Parce que parfois, il peut y avoir des couples, peut-être c'est déjà arrivé, qui viennent vous voir en se disant de toute façon c'est foutu, donc foutu pour foutu, on y va pour dire que vraiment on est convaincu que c'est foutu. C'est-à-dire qu'ils viennent vraiment, je ne vais pas dire à reculons, mais en sachant qu'ils ne vont rien reconstruire. Ou je ne sais pas, qu'ils viennent avec des idées négatives, que de toute façon ce qu'on vient faire là ne servira que à prouver que leur couple ne peut pas être construit. Je ne sais pas si je définis bien la chose.
1: Oui, alors ça arrive. Et c'est vrai que c'est une des questions que je pose. Est-ce que vous venez pour que ça aille mieux, ou est-ce que vous venez pour que je vous aide à vous séparer le mieux possible?
0: Mmh.
1: Parce que c'est aussi une possibilité.
0: Ça veut dire que c'est arrivé qu'il y a des couples qui vous disent, écoutez, nous, là, on est, c'est bon, on a déjà décidé.
1: Bien sûr.
0: Mais juste pour que ça se passe bien, quoi.
1: Non, ils prennent la décision en cours de route, souvent.
0: D'accord.
1: Mais je me souviens d'un couple où... Je pense pas qu'elle avait pris sa décision avant, mais le fait que lui continue à dire qu'il avait pas compris, parce que c'est un leitmotiv, j'avais pas compris que t'en avais marre à ce point-là, mais ça fait 10 ans que je te dis que j'en ai marre. Oui, mais... Bah écoute, mon grand, c'est fini.
0: Mmh.
1: Et ça m'est arrivé, elle l'a quitté dans la séance. Alors il pleurait en disant mais j'aurais pu faire des efforts, et je lui ai dit mais monsieur, fait 10 ans qu'elle vous en parle. C'est trop tard. Bien sûr que vous vous êtes reposé.

0: aller visiter un musée. Hein, elle aime bien sortir, oui. C'est un jeune couple, ils n'ont pas la trentaine. Hein. Et lui, le week-end, bah, ce qu'il veut, c'est regarder la télé et jouer sur sa console.
1: Peinard à la maison. Voilà. Mais certainement après une semaine de travail, donc il considère que c'est normal, etc.
0: Mais tous les deux travaillent.
1: Oui, mais ce que je veux dire, c'est que chacun a sa manière,
0: sa logique
1: de loisir aussi.
0: Mais bien sûr. Hein. Et elle demande une fois, elle demande deux fois, elle demande trois fois, elle sort, elle y va toute seule. Quelquefois,
1: elle voit des copines,
0: bon. Mais elle lui demande de faire quand même un petit effort. Il n'y arrive pas. Alors elle lui dit, écoute, je crois qu'on n'était pas fait pour vivre ensemble. Point. Et elle prend la décision de le quitter.
1: Est-ce que là, on peut parler de mauvais match, en fait ?
0: Je pense.
1: Mais est-ce que, quelque part, dans l'exemple que vous donnez, hein, on n'a pas besoin que ce soit forcément un exemple réel, mais est-ce que pour un individu, c'est facile de changer son habitude pour s'adapter aussi à l'autre ? Dans ce genre de cas qui est quand même un peu les deux extrêmes, l'un qui aime sortir, ouais, l'autre qui aime être casanier, voilà, etc.
0: Alors, j'ai pour coutume de dire que pour que quelqu'un change, qui que ce soit, vous, moi, il faut que le changement ait un sens. C'est-à-dire qu'on y gagne quelque chose.
1: Oui, pas faire des efforts pour rien, quoi.
0: Non, mais quelque chose pour soi-même. Hein? Et apparemment, déjà, si on fait un petit retour en arrière sociologique, moi, je suis née avant 1950, et effectivement, c'est le moment où les mariages arrangés ont été à peu près arrêtés.
1: Oui, bien sûr.
0: Hein? La place a été mise au mariage d'amour.
1: On se choisissait parce qu'on s'aimait, parce qu'on voulait vivre ensemble.
0: Voilà. Mais le problème, c'est qu'on n'a jamais défini qu'est-ce qu'on... On croit qu'on s'aime, on est très attirés l'un par l'autre, mais ça ne va pas plus loin.
1: Oui, parce que ce que vous voulez dire par là, c'est qu'autrefois, dans les mariages arrangés, il n'y avait peut-être pas d'amour au départ.
0: Au départ,
1: mais
0: on apprenait
1: à se connaître, mais surtout, on était avec une personne soit qui était du même rang social,
0: oui,
1: qui avait un petit peu les mêmes habitudes de vie, et finalement, oui, ça permettait que, entre guillemets, hein, ça colle plus facilement. Ou pas, hein, je ne veux pas dire que, oui, c'était le bonheur non plus, hein, c'est pas ce que je veux dire, mais peut-être que la chose se faisait plus facilement, d'autant plus que je crois que les divorces n'étaient pas forcément aussi facilement faisables qu'aujourd'hui.
0: Non. Alors peut-être qu'il l'était, mais que ça ne se faisait pas. Hein, et qu'on restait ensemble, on apprenait l'autre, on apprenait à le connaître. Parce que si on part du principe que ce qu'on vit les six premiers mois, ça doit vivre toute la vie, on se trompe. C'est pas du tout comme ça.
1: Mais ça, c'est vrai que c'est important de le dire, parce que quand un couple se met ensemble, souvent les premiers mois sont très intenses. D'ailleurs, vous appeliez ça la lune de miel, je crois.
0: Oui.
1: Donc,
0: oui,
1: on se rend compte qu'il y a une période quand même où le couple se découvre et cette période-là est très intense. Et du coup, après, ça retombe. Alors, soit on peut dans ce cas-là dire, ah bah finalement, ça ne matchait pas, hop, on se sépare et on va rechercher une lune de miel ailleurs parce que tout ce qu'on cherche, c'est juste la période de lune de miel, mais ça veut dire qu'on n'arrivera pas à s'installer. Soit, bah, pour en arriver à 10 ans pour le couple dont vous nous parliez précédemment, à 10 ans de vie commune, eh bien, ça veut dire qu'on a quand même fait des efforts dans un sens ou dans l'autre, pas toujours dans les deux. Et qu'on a réussi à faire tenir tant bien que mal.
0: Oui, je pense que le secret, c'est d'admettre que l'autre n'est pas nous. Et que forcément, il a une logique différente, une façon de voir la vie différente, des besoins différents, des aspirations différentes. Ce qui peut aussi changer, c'est qu'on évolue, chacun.
1: Est-ce qu'on ne va pas un petit peu idéaliser au début d'une relation le partenaire en se disant il ne sera pas comme le précédent ou la précédente ?
0: On idéalise toujours. C'est ça la difficulté. C'est que on se voit dans ses yeux la plus belle, le plus beau, le plus intelligent, le plus.
1: Tous les superlatifs sont là.
0: Tous les superlatifs sont là. Forcément, quand on commence une relation, forcément on fait des efforts. Chacun de notre côté.
1: Oui, comme vous disiez aussi, on s'habille un peu le cœur, on se prépare à aller se retrouver,
0: etc. On se prépare. Et moi, je me souviens d'un couple avec lequel j'ai travaillé. Tant qu'ils habitaient chacun dans leur appartement,

0: que lui il rentrait, il pouvait jouer sur sa console pendant des heures, elle le voyait pas, donc elle pouvait faire ses trucs, ses machins.
1: Dans l'exemple de notre couple précédent, sortir, aller au musée, au
0: mais
1: cinéma,
0: oui,
1: au théâtre.
0: Mais oui, hein. Et peut-être qu'au début, il faisait l'effort d'y aller avec elle. Hein, mais que c'était pas sa tasse de thé, mais qu'il a jamais osé le dire.
1: Oui, on revient finalement au point de départ. Il y a un problème de communication dans le couple. Il y a des choses qu'on n'ose pas dire parce qu'on se dit, bon, allez, on fait l'effort et puis voilà.
0: Voilà. Mais on ne se rend pas compte que sur le long terme, les efforts vont être difficiles. Difficiles à tenir. Moi, si je rencontre quelqu'un qui s'entraîne à vélo pour des
1: courses.
0: Des courses importantes, peut-être qu'au début, je vais aller à vélo. Peut-être qu'au début, il va faire attention et qu'il roulera moins vite. Mais au bout d'un moment, il va devoir...
1: Reprendre son niveau de compétition.
0: Reprendre son niveau de compétition. Alors, c'est pas du tout un couple que j'ai eu en thérapie, mais à une période de ma vie, j'ai eu une jeune colocataire. Hein? Et elle faisait des études d'ingénieur. Elle était dans une université qui était à 150 km de chez elle. Et son prétendant était dans une autre université, donc il se retrouvait que le vendredi soir et il se quittait le dimanche soir. Et elle, le samedi matin, elle voulait dormir. Parce qu'elle avait travaillé toute la semaine, elle voulait dormir. Et lui, il n'avait plus que le samedi matin pour aller courir. Donc pendant qu'elle dormait, à 6 heures, il se levait et il allait courir. Et bien ça la dérangeait. Et elle me disait, mais il est égoïste. Et je dis, mais non, c'est toi qui l'es. Parce que pendant que tu dors, il va courir. En quoi est-ce qu'il te dérange? Oui, mais il n'est plus avec moi. Mais
1: C'est sûr qu'il y a un problème de compréhension dans l'intention de l'autre.
0: Mais oui.
1: On accorde des intentions qui ne sont pas là où on pense les voir, en fait.
0: Et je lui dis, mais pendant que tu dors, il peut aller courir, non?
1: Puis surtout, c'est peut-être le meilleur moment pour ne pas la déranger.
0: Mais oui.
1: Et pour ne pas empiéter sur leur temps ensemble.
0: Exactement. Donc, je trouvais qu'au contraire, il faisait des efforts pour y aller à un moment où... Puis elle a horreur de courir, donc elle ne serait pas allée courir avec lui, quoi.
1: C'est sûr.
0: Hein? Donc, et j'ai eu du mal à le lui faire comprendre parce que elle trouvait qu'il était égoïste.
1: Et c'est là que c'est important, c'est ce que vous dites, c'est j'ai eu du mal à le lui faire comprendre. C'est que parfois, on est dans un format de pensée où on a complètement formaté justement nos pensées, nos idées, et on a du mal à en sortir.
0: Alors, là, déjà, hein, ça c'est le formatage, mais aussi l'idée que quand on est en couple, on doit tout faire ensemble. Ça, c'est absolument incroyable. Si on a envie de tout faire ensemble et que ça va, faisons tout ensemble. Mais comment est-ce qu'on va se ressourcer et comment on va se régénérer? Toute la problématique des gens qui travaillent ensemble. Parce que ils ont jamais de moment où ils sont pas avec l'autre. Et ça, pour moi, c'est un problème. Et c'est souvent une difficulté.
1: Au début, il n'y paraît pas. C'est par la suite qu'elle va se présenter.
0: C'est par la suite qu'elle va se présenter. Mmh. Et faire tout ensemble et tout le temps, à mon avis, c'est une hérésie. Parce que on a besoin de moments où on n'a pas le regard de l'autre.
1: Mais ce que je vous propose, Joël Gourier, c'est de poursuivre sur cette thématique dans une prochaine émission, toujours sur cette même antenne et toujours dans cette série consacrée à l'étude des comportements des individus, la sexualité, la sexologie. Et je vous dis pour cela à très bientôt sur cette même antenne. 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
2: Bonjour à toutes et à tous et bienvenue dans la revue Santé, votre rendez-vous consacré à l'actualité médicale et scientifique que nous décryptons chaque semaine avec le docteur Jean Lindsay. Bonjour.
3: Bonjour Oscar.
2: Alors cette semaine, nous nous intéresserons tout d'abord au syndrome des jambes sans repos. Alors c'est un trouble parfois difficile à décrire dont vous allez nous parler, le docteur Jean Lindsay. Nous verrons ensuite pourquoi les chercheurs s'intéressent de plus en plus à l'inflammation chronique lorsqu'il est question de vieillissement et de longévité en bonne santé. Et puis enfin, nous parlerons des enfants et d'un comportement on ne peut plus naturel, c'est le rire. Alors, docteur Jean Lindsay, le syndrome des jambes sans repos.
3: Le syndrome des jambes sans repos concerne 3% de la population environ. C'est une sensation désagréable liée à un besoin impérieux de bouger les jambes. Les gens qui en sont affectés voient leurs symptômes d'agacement des jambes, de fourmillement, disparaître quand on bouge. Évidemment, s'il faut bouger tout le temps, en particulier la nuit, c'est embêtant.
2: Ça devient difficile à gérer.
3: Alors ça entraîne une altération de la qualité de vie, avec des troubles de l'humeur. Au bout d'un moment, ça peut même donner, ça rend les gens un peu anxieux, dépressifs, quoi.
2: D'accord.
3: Alors ce qui est intéressant, c'est qu'on comprend maintenant à quoi c'est dû. C'est vraiment une pathogénie très spéciale. C'est un mauvais fonctionnement de la barrière hémato-encéphalique. La barrière hémato-encéphalique, c'est la zone de transit entre le système vasculaire et l'intérieur du cerveau. Le cerveau est protégé par une espèce de douane qui laisse entrer ou non des molécules. Et en l'occurrence, ça ne laisse pas entrer le fer. Et c'est donc dû à un manque de fer dans le cerveau. Même si vous avez eu suffisamment de fer en périphérie, ben, il n'y en a pas assez dans le cerveau.
2: Et donc c'est une découverte ça, ce manque de fer dans le cerveau?
3: Oui, c'est récent. Et puis surtout le mécanisme par le mauvais fonctionnement de la barrière hémato-encéphalique. Quoi. On savait que c'était dû à un manque de fer dans le cerveau, mais on ne savait pas que c'était, comment ça se passe.
2: Il y a Maintenant on a identifié précisément d'où vient le problème.
3: Et puis il y a 20% de cas génétiques, avec des modifications de tout un tas de gènes qui explique le fait que cette barrière fonctionne mal. Quoi. On a des études en tomographie par émission de positons qui montrent bien qu'on a un manque de fer dans le cerveau. Ça se soigne avec des médicaments qui sont les agonistes dopaminergiques, mais qui sont souvent mal supportés. Donc c'est un petit peu délicat à traiter. On a tout un tas de traitements qui sont en préparation avec des stimulations cérébrales. Souvent, ça s'atténue, ça s'arrange, ça se gère. Enfin, ça se gère, voilà. Ça se gère. La médecine le gère, à peu près, correctement.
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2: Docteur Jean Lindsay, notre autre sujet, c'est celui de l'inflammation et qu'on voudrait justement diminuer pour mieux vieillir.
3: Alors oui, le vieillissement dans le cerveau est lié à une inflammation chronique. C'est une étude sur la souris. C'est à prendre avec des pincettes, bien sûr, mais quand même, ça mérite d'être raconté parce que c'est assez novateur. On a pris des cellules pluripotentes induites. En clair, vous prenez des cellules ordinaires et vous les faites rajeunir. On sait faire ça. Mm-hmm. On sait faire ça. Et ces cellules, vous savez que les cellules communiquent entre elles par des petites vésicules qui contiennent des transmetteurs, des molécules chimiques, en particulier des petits ARN messagers. Et on a pris donc des cellules pluripotentes induites, on leur a fait sécréter des petites vésicules et on a pulvérisé ces petites vésicules issues de cellules toutes jeunes dans le nez de souris vieillissantes. On a vu l'inflammation de ces cerveaux diminuer. Alors ça, c'est vraiment intéressant. Sinon, pour nos auditeurs, il y a une façon très simple de ralentir l'inflammation du cerveau, de la diminuer. C'est de pas manger trop de sucre, faire la cuisine, manger régime méditerranéen, pas trop de viande rouge et pas d'aliments ultra transformés.
2: Et donc ça joue aussi.
3: Ah ben oui, l'alimentation, c'est en attendant les pulvérisations intranasales de vésicules contenant de l'ARN messager, en attendant, mangeons sain. Et même, peut-être qu'on n'aura pas besoin sauf pour certains cas, on pourrait peut-être se passer de médicaments si on avait des modes de vie vraiment sains. Avec
2: un peu d'exercice aussi, par exemple.
3: Un peu d'exercice aussi, oui.
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2: Docteur Jean Lindsay, pour terminer, le rire qui est bon pour le développement du cerveau de l'enfant.
3: Alors, c'est une étude de l'Université de Californie qui est publiée dans la revue de développement cognitif et qui montre que le rire est excellent chez l'enfant. Il faut faire rire les enfants. Et le rire intense chez les enfants de 3 à 7 ans déclenche une libération de dopamine, d'ocytocine et de BDNF. Le BDNF, c'est un engrais à neurones, qui renforce les connexions synaptiques dans le cortex préfrontal et l'hippocampe. Et ces modifications physiques dans l'architecture cérébrale améliorent l'apprentissage et la mémoire. Donc n'oubliez pas de faire rire vos enfants.
2: Voilà. Si on doit terminer sur une bonne note, c'est celle-ci. Merci beaucoup, Dr Jean Lindsay, pour ce tour d'horizon de l'actualité médicale. Cette semaine encore, 3 sujets très différents qui nous rappellent à quel point la recherche s'intéresse à toutes les dimensions de notre santé, celle de nos nuits à notre vieillissement jusqu'au développement du cerveau dès l'enfance. Et s'il fallait retenir au moins une dernière chose aujourd'hui, ce serait peut-être la plus simple, c'est faire rire les enfants, puisque visiblement ce n'est jamais du temps de perdu. Merci à vous de nous avoir suivis, prenez soin de vous et rendez-vous la semaine prochaine pour une nouvelle revue santé. D'ici là, portez-vous bien. Au revoir.
3: Au revoir, Oscar.
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2: Cressant. Cressant, en fait, c'est encore un de ces noms latins que l'on trouve dans le bassin méditerranéen à l'époque du 1er siècle et qui veut dire quelqu'un qui est en croissance. Donc, c'est certainement quelqu'un qui a eu une bonne croissance embryonnaire et quand sa mère l'a vu, lui a donné le jour, elle n'a pas eu l'impression qu'il s'était arrêté dans son évolution prénatale. Et puis, c'est certainement quelqu'un qui n'est pas resté enfant, puisque quand on le retrouve, c'est un adulte. Donc, il est en croissance. Peut-être que c'est aussi pour nous l'occasion de nous dire que notre vie n'a d'intérêt que si nous croissons. Peut-être qu'il y a un moment où nous avons l'impression qu'on a franchi la pente médiane et qu'après ça on redescend, mais on peut toujours croître dans d'autres domaines que dans le domaine physique. On peut certainement encore grandir dans bien des détails de notre vie, faire de nous des êtres toujours plus humains, toujours meilleurs et plus utiles pour les autres. Ce Cressant, on en parle une seule fois dans la Bible. C'est l'apôtre Paul qui en parle dans sa dernière lettre. La deuxième lettre que Paul a écrite à son ami Timothée, ami et collaborateur, est en quelque sorte le dernier écrit de Paul juste avant d'être condamné à mort et exécuté. Et là, c'est sûr qu'il nous échappe un certain nombre de détails sur la fin de sa vie. Et dans le chapitre 4 de cette lettre, l'apôtre évoque des personnes qu'il a fréquentées, qu'il connaît et avec lesquelles il a collaboré. Et dans la liste, il va en mentionner 3 successivement. Il va dire, il y en a un qui m'a abandonné. Il s'appelle Démas. On aura l'occasion peut-être de revenir là-dessus. Il est parti, lui, à Thessalonique. Et quand Paul dit ça, c'est avec tristesse. Un collaborateur qui s'en va, qui renonce, qui finalement ne continue plus sur la lancée qu'il avait commencée, c'est certainement une grande déception. Et puis il continue en disant que Cressant, lui, il est parti en Galatie, tandis que Tite est parti en Dalmatie. D'après toutes les informations que nous avons, Tite n'a pas abandonné la mission chrétienne, au contraire, il a été envoyé en Crète et puis après ça, sans doute en Dalmatie, c'est-à-dire sur cette côte qui est aujourd'hui le long de l'ex-Yougoslavie, sur la côte adriatique de la Méditerranée. Et là, il a sans doute poursuivi la mission qu'il avait commencée à d'autres époques. Et donc, on se demande toujours si Cressant est parti, lui, en Galatie, parce qu'il abandonnait comme le prédécesseur ou parce qu'il poursuivait la mission comme le successeur dans la liste des 3 noms qui sont mentionnés. Alors, je ne suis pas capable de résoudre le problème, mais il est évident que s'il y a eu croissance dans sa vie, c'est plutôt dans le fait d'approfondir les choses, de les développer, de les faire grandir. J'ose croire et espérer que Cressant, fidèle à son nom, a continué à servir l'Évangile et à se développer grâce à ce service. Maintenant, quand on nous dit où il est parti, on parle de Galatie. Il se trouve que le mot Galatie, c'est un mot qui peut désigner 2 régions. D'abord, la région centrale de la Turquie, celle qu'on appelle aujourd'hui l'Anatolie. Et à propos de laquelle, eh bien, là aussi, Paul était allé en voyage, avait fondé des églises chrétiennes et à qui il a écrit ce qu'on appelle l'Épître aux Galates. Mais il y a aussi une autre Galatie que nous avons pris l'habitude d'appeler la Gaule et qui est en fait le pays de nos ancêtres les Gaulois, pour nous Français, et donc qui est en fait l'esquisse de ce qui deviendra un jour la France. Et on peut tout à fait supposer que c'est peut-être bien vers la France que s'est dirigé Cressant et qu'il a peut-être contribué à mon développement à moi, à celui en tout cas de mes arrière-arrière-arrière-aïeuls, et qui fait que donc c'est un personnage qui peut avoir un intérêt pour mon histoire personnelle et peut-être pour l'histoire de certains de vous qui m'écoutaient. Donc Cressant, rappelez-vous, il y a toujours à se développer et à croître dans notre vie. Vous trouvez la mention de ce crescent dans l'épître numéro 2, la lettre 2e de Paul à Timothée au chapitre 4.
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minutes pour chaque jour. Le musée Grévin à Paris est bien connu. Le musée Grévin, c'est la possibilité offerte aux visiteurs de se trouver tout à coup au milieu des célébrités de l'histoire ou de l'actualité. Seulement, ces célébrités sont ici faites de cire, de plâtre, de tout ce qu'on veut, sauf de chair et de sang. La télévision montrait comment on fabrique les personnalités récemment promues aux honneurs de ce musée. Ce qui est effrayant, c'est que la copie est exacte. Exactement exacte. Vous avez du ventre, on vous met du ventre. Vous avez une verrue sur la joue, on vous la met sur la joue. Vous avez la vue faible, et vous voilà avec vos lunettes. Le nez un peu gros, on vous le fait gros, copie conforme, au dixième de millimètre. On vous mesure, on vous toise, on vous reproduit sans pitié. Et tel que vous êtes aujourd'hui, vous voilà fixé pour cette sorte d'éternité qu'est le musée. Rien n'est effrayant autant que l'idée d'être, pour toujours, celui que je suis aujourd'hui. Dieu, lui, aura pitié de nous. Et avant de nous faire entrer dans son éternité à lui, il nous aimera assez pour nous changer un peu. Son pardon et son amour nous prépare un avenir et non une place au musée.

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2: À propos, savez-vous comment vivre une relation apaisée avec votre enfant? Tout parent désire vivre de bons moments avec son enfant. Des moments tranquilles, joyeux, détendus, bref, de qualité. Mais dans la réalité de nos journées, il arrive souvent que cela ne se passe pas aussi bien. De nombreuses occasions de stress poussent les parents à connaître des dérapages, pas toujours contrôlés, où les bonnes intentions ne suffisent plus à contenir agacement, énervement et parfois des cris. Ces réactions excessives par rapport au comportement de son enfant, où l'adulte perd le contrôle de ses émotions, sont source de pleurs, de regrets, voire de culpabilité pour le parent déçu de ces débordements. Ceci d'autant plus qu'il sait l'attitude qu'il aurait dû avoir ou qu'il aurait voulu avoir pour pouvoir dénouer la situation correctement. Tout parent a connu cela. Aussi, la question n'est pas tant de s'auto-flageller, mais plutôt de chercher à comprendre ce qui se passe à l'intérieur de soi à ces moments-là. Il est important de réaliser que ce que nous vivons nous fait réagir d'une façon ou d'une autre. Ces réactions peuvent être agréables et susciter de la joie, de l'excitation, de la paix, de l'enthousiasme et bien d'autres choses. Mais elles peuvent aussi entraîner des réactions désagréables, douloureuses, voire même irritées. De plus, ces réactions, automatiques dans le sens où on a l'impression qu'elles sortent d'on ne sait où, ne sont pas les mêmes pour chacun. En effet, il est essentiel de réaliser que chacun a ses propres boutons rouges, véritables déclencheurs sismiques. Il est donc utile de s'observer pour apprendre à se connaître en prenant conscience des comportements de son enfant qui déclenchent en soi des réactions excessives. Pour certains, une réaction disproportionnée viendra de l'enfant qui refuse de manger. Pour d'autres, ce sera le refus d'aller au lit ou encore celui de le quitter pour aller à l'école. Ces situations universelles et fréquentes de la vie de l'enfant ou de l'adolescent vont subitement susciter quelque chose à l'intérieur du parent, dans son corps même. Cela s'appelle une réaction émotionnelle et c'est souvent le stress. Le stress, en effet, est une réaction physiologique de l'organisme qui vise à permettre de s'adapter aux situations. Si celle-ci est jugée dangereuse, une petite glande dans le cerveau, appelée l'amygdale, va envoyer dans le corps une véritable décharge d'hormones de stress. Cette décharge a pour objectif de faire réagir face à la menace observée.

0: Trois réactions sont alors possibles. La fuite, qui consiste à aller loin de la menace. L'attaque, qui, elle, consiste à se confronter à la menace de manière agressive. Ou alors encore, ce qu'on appelle le figement, c'est-à-dire rester pétrifié, sans pouvoir ni fuir ni attaquer. Alors, comprendre ce mécanisme et sa manifestation corporelle permet de se reconnaître en état de stress, en réaction émotionnelle. Cette prise de conscience amène alors à ne pas se laisser emporter comme un pantin dans ses automatismes. Cela peut se faire en se retirant un moment loin de la source du stress pour reprendre ses esprits et respirer. Cela paraît tout bête, mais il suffit de l'expérimenter pour être vraiment bluffé de l'efficacité de la respiration profonde à ces occasions. Il est bon de faire signe aussi parfois à l'enfant que l'on se sent débordé, énervé et qu'il n'y a vraiment rien à faire tout de suite là sur le moment, si ce n'est s'éloigner un peu pour retrouver le calme. Lorsque le parent vit cela concrètement, en respirant, en s'éloignant, en signifiant son stress et son émotion vive, eh bien, il prend soin de lui, bien sûr, mais surtout, il montre à son enfant comment il peut lui aussi accueillir ses émotions. Et alors, comment réagir calmement et de manière adéquate. Ensuite, il peut se poser, analyser le pourquoi de ce ressenti et agir en conséquence. L'enfant apprendra ainsi à imiter le parent et avouer quand même que c'est la meilleure façon d'apprendre.
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2: L'essentiel de l'actualité, le gouvernement cherche à résorber le déficit de la sécurité sociale. Le plafond annuel des franchises médicales va augmenter dès le 1er octobre. Il passera de 100 à 140 euros, 70 euros maximum pour les consultations et 70 euros pour les médicaments, actes paramédicaux et transports sanitaires. Le gouvernement justifie cette hausse par l'inflation. À partir de 2028, le montant sera réévalué chaque année. C'est la piste d'un acte malveillant qui est privilégié après le déraillement du TER Rouen-Caen vendredi soir. Un morceau de rail de 250 à 300 kilos aurait été volontairement déposé sur la voie à Cléon. Le déraillement a fait 44 blessés, dont une jeune femme en urgence absolue. Volodymyr Zelensky se dit prêt à rencontrer Vladimir Poutine en décembre lors du sommet du G20 à Miami. Le président ukrainien estime qu'ils doivent se parler et prendre des décisions. Cette déclaration intervient alors que Washington tente de relancer les efforts diplomatiques entre les deux pays pour mettre un terme à la guerre. Et en basket, la saison de l'AS Monaco toujours dans l'impasse. La Fédération française de basket refuse d'engager le champion de France en titre en National 1, faute de garantie. Monaco avait déjà été exclu des deux championnats professionnels pour des raisons économiques. Le club se retrouve donc pour l'instant sans championnat pour la saison à venir.
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0: Bienvenue dans cette nouvelle émission de notre série consacrée à la thématique de la sexologie, la sexualité des individus, les comportements sexuels. Et pour ce faire, nous serons durant ces prochaines minutes avec notre interlocutrice préférée, Joëlle Gourrier. Bonjour.
1: Bonjour Gaëlle.
0: Je rappelle que vous êtes sexologue, thérapeute de couple et psychologue et nous avons relancé la thématique de la thérapie de couple dans une première émission de présentation générale. Alors, je vous propose de revenir à présent sur...
1: Oui.
0: Parce que parfois, il peut y avoir des couples, peut-être c'est déjà arrivé, qui viennent vous voir en se disant de toute façon c'est foutu, donc foutu pour foutu on y va pour dire que vraiment on est convaincu que c'est foutu, c'est-à-dire qu'ils viennent vraiment, je vais pas dire à reculons, mais en sachant qu'ils vont rien reconstruire, ou je ne sais pas, qu'ils viennent avec des idées négatives, que de toute façon ce qu'on vient faire là ne servira que à prouver que leur couple ne peut pas être construit. Je ne sais pas si je définis bien la chose.
1: Oui, alors ça arrive et c'est vrai que c'est une des questions que je pose. Est-ce que vous venez pour que ça aille mieux, ou est-ce que vous venez pour que je vous aide à vous séparer le mieux possible?
0: Mmh.
1: Parce que c'est aussi une possibilité.
0: Ça veut dire que c'est arrivé qu'il y ait des couples qui vous disent, écoutez, nous, là, on est, c'est bon, on a déjà décidé.
1: Bien sûr.
0: Mais juste pour que ça se passe bien, quoi.
1: Non, ils prennent la décision en cours de route, souvent.
0: D'accord.
1: Mais je me souviens d'un couple où... je pense pas qu'elle avait pris sa décision avant, mais le fait que lui continue à dire qu'il avait pas compris, parce que c'est un leitmotiv, j'avais pas compris que t'en avais marre à ce point-là, mais ça fait 10 ans que je te dis que j'en ai marre. Oui, mais... Bah écoute, mon grand, c'est fini.
0: Mmh.
1: Et ça m'est arrivé, elle l'a quitté dans la séance. Alors il pleurait en disant mais j'aurais pu faire des efforts, et je lui ai dit mais monsieur, fait 10 ans qu'elle vous en parle. C'est trop tard. Bien sûr que vous vous êtes reposé sur vos lauriers, ça fait 10 ans qu'elle vous dit que ça va pas. Pourquoi est-ce qu'aujourd'hui vous dites ah bah oui, j'aurais peut-être pu arranger ça?
0: Et le ça en question, on n'a pas besoin de le connaître, mais je veux dire, est-ce que dans ce qui ne va pas, c'est un problème de comportement, c'est un problème d'attitude, c'est un problème de... Ou est-ce que c'est un problème, par exemple, ça fait 10 ans que je te demande de réparer cet appareil que tu n'as toujours pas réparé ou que tu n'as toujours pas emmené au réparateur, ce qui est complètement différent, vous en conviendrez.
1: On est bien d'accord. Souvent, c'est une histoire de comportement. Je vous donne un exemple. Un couple où... Elle aime bien aller à la piscine, aller au cinéma, aller visiter un musée. Hein, elle aime bien sortir, oui. C'est un jeune couple, ils n'ont pas la trentaine. Hein. Et lui, le week-end, bah, ce qu'il veut, c'est regarder la télé et jouer sur sa console.
0: Peinard à la maison.
1: Voilà.
0: Mais certainement après une semaine de travail, donc il considère que c'est normal, etc.
1: Mais tous les deux travaillent.
0: Oui, mais ce que je veux dire, c'est que chacun a sa manière,
1: sa logique
0: de loisir aussi.
1: Mais bien sûr. Hein. Et elle demande une fois, elle demande deux fois, elle demande trois fois, elle sort, elle y va toute seule. Quelquefois, elle...
0: Elle voit des copines.
1: Elle voit des copines, bon. Mais elle lui demande de faire quand même un petit effort. Il n'y arrive pas. Alors elle lui dit, écoute, je crois qu'on n'était pas fait pour vivre ensemble. Point. Et elle prend la décision de le quitter.
0: Est-ce que là, on peut parler de mauvais match, en fait?
1: Je pense.
0: Mais est-ce que, quelque part, dans l'exemple que vous donnez, hein, on n'a pas besoin que ce soit forcément un exemple réel, mais est-ce que pour un individu, c'est facile de changer son habitude pour s'adapter aussi à l'autre, dans ce genre de cas qui est quand même un peu les deux extrêmes, l'un qui aime sortir, ouais, l'autre qui aime être casanier,
1: voilà,
0: etc.
1: Alors, j'ai pour coutume de dire que pour que quelqu'un change, qui que ce soit, vous, moi, il faut que le changement ait un sens. C'est-à-dire qu'on y gagne quelque chose.
0: Oui, pas faire des efforts pour rien, quoi.
1: Non, mais quelque chose pour soi-même. Hein? Et apparemment, déjà, si on fait un petit retour en arrière sociologique... Moi, je suis née avant 1950, et effectivement, c'est le moment où les mariages arrangés ont été à peu près arrêtés.
0: Oui, bien sûr.
1: Hein? La place a été mise au mariage d'amour.
0: On se choisissait parce qu'on s'aimait, parce qu'on voulait vivre
1: ensemble.
0: Voilà.
1: Mais le problème, c'est qu'on n'a jamais défini qu'est-ce qu'on... On croit qu'on s'aime, on est très attirés l'un par l'autre, mais ça va pas plus loin.
0: Oui, parce que ce que vous voulez dire par là, c'est que autrefois dans les mariages arrangés, il y avait peut-être pas d'amour au départ.
1: Au départ.
0: Mais on était.
1: On apprenait
0: à se connaître, mais surtout on était avec une personne soit qui était du même rang social.
1: Oui.
0: Qui avait un petit peu les mêmes habitudes de vie et finalement oui. ça permettait que entre guillemets hein, ça colle plus facilement ou pas hein, je veux pas dire que oui. c'était le bonheur non plus hein, c'est pas ce que je veux dire, mais peut-être que la chose se faisait plus facilement, d'autant plus que je crois que les divorces n'étaient pas forcément aussi facilement faisables qu'aujourd'hui.
1: Non, alors peut-être qu'ils l'étaient, mais que ça ne se faisait pas et qu'on restait ensemble. On apprenait l'autre, on apprenait à le connaître. Parce que si on part du principe que ce qu'on vit les 6 premiers mois, ça doit vivre toute la vie, on se trompe. C'est pas du tout comme ça.
0: Et ça, c'est vrai que c'est important de le dire, parce que quand un couple se met ensemble, souvent les premiers mois sont très intenses. D'ailleurs, vous appeliez ça la lune de miel, je crois.
1: Oui.
0: Donc, on se rend compte qu'il y a une période quand même où le couple se découvre et cette période-là est très intense. Et du coup, après, ça retombe. Alors, soit on peut dans ce cas-là dire, ah bah finalement, ça matchait pas, hop, on se sépare et on va rechercher une lune de miel ailleurs parce que tout ce qu'on cherche, c'est juste la période de lune de miel, mais ça veut dire qu'on n'arrivera pas à s'installer. Soit, bah, pour en arriver à 10 ans pour le couple dont vous nous parliez précédemment, à 10 ans de vie commune, eh bien, ça veut dire que on a quand même fait des efforts dans un sens ou dans l'autre, pas toujours dans les deux. Et qu'on a réussi à faire tenir tant bien que mal.
1: Oui, je pense que le secret, c'est d'admettre que l'autre n'est pas nous. Et que forcément, il a une logique différente, une façon de voir la vie différente, des besoins différents, des aspirations différentes. Ce qui peut aussi changer, c'est qu'on évolue, chacun.
0: Est-ce qu'on ne va pas un petit peu idéaliser au début d'une relation le partenaire en se disant il ne sera pas comme le précédent ou la précédente ?
1: On idéalise toujours. C'est ça la difficulté. C'est que on se voit dans ses yeux la plus belle, le plus beau, le plus intelligent, le plus.
0: Tous les superlatifs sont là.
1: Tous les superlatifs sont là. Forcément, quand on commence une relation, forcément on fait des efforts. Chacun de notre côté.
0: Oui, comme vous disiez aussi, on s'habille un peu le cœur, on se prépare à aller se retrouver,
1: etc. On se prépare. Et moi, je me souviens d'un couple avec lequel j'ai travaillé. Tant qu'ils habitaient chacun dans leur appartement, mais c'était idyllique. Parce que lui, il rentrait, il pouvait jouer sur sa console pendant des heures. Elle le voyait pas, donc elle pouvait faire ses trucs, ses machins.
0: C'était dans l'exemple de notre couple précédent, sortir, aller au musée, au cinéma,
1: oui,
0: au théâtre.
1: Mais oui, hein. Et peut-être qu'au début, il faisait l'effort d'y aller avec elle. Hein, mais que c'était pas sa tasse de thé, mais qu'il a jamais osé le dire.
0: On revient finalement au point de départ, il y a un problème de communication dans le couple. Il y a des choses qu'on n'ose pas dire parce qu'on se dit, bon, allez, on fait l'effort et puis voilà.
1: Voilà. Mais on ne se rend pas compte que sur le long terme, les efforts vont être difficiles. Difficiles à tenir. Moi, si je rencontre quelqu'un qui s'entraîne à vélo pour des
0: courses.
1: Des courses importantes. Peut-être qu'au début, je vais aller à vélo. Peut-être qu'au début, il va faire attention et qu'il roulera moins vite. Mais au bout d'un moment, il va devoir...
0: Reprendre son niveau de compétition.
1: Alors, c'est pas du tout un couple que j'ai eu en thérapie, mais à une période de ma vie, j'ai eu une jeune colocataire. Et elle faisait des études d'ingénieur. Elle était dans une université qui était à 150 km de chez elle. Et son prétendant était dans une autre université, donc il se retrouvait que le vendredi soir et il se quittait le dimanche soir. Et elle, le samedi matin, elle voulait dormir. Parce qu'elle avait travaillé toute la semaine, elle voulait dormir. Et lui, il n'avait plus que le samedi matin pour aller courir. Donc pendant qu'elle dormait, à 6 heures, il se levait et il allait courir. Et bien ça la dérangeait. Et elle me disait, mais il est égoïste. Et je lui dis, mais non, c'est toi qui l'es. Parce que pendant que tu dors, il va courir. En quoi est-ce qu'il te dérange? Oui, mais il n'est plus avec moi. Mais
0: C'est sûr qu'il y a un problème de compréhension dans l'intention de l'autre.
1: Mais oui.
0: On accorde des intentions qui ne sont pas là où on pense les voir, en fait.
1: Et je lui dis, mais pendant que tu dors, il peut aller courir, non?
0: Puis surtout, c'est peut-être le meilleur moment pour ne pas la déranger.
1: Mais oui.
0: Et pour ne pas empiéter sur leur temps ensemble.
1: Exactement. Donc, je trouvais qu'au contraire, il faisait des efforts pour y aller à un moment où... Puis elle a horreur de courir, donc elle ne serait pas allée courir avec lui, quoi.
0: C'est sûr.
1: Hein? Donc, et j'ai eu du mal à le lui faire comprendre parce qu'elle trouvait qu'il était égoïste.
0: Et c'est là que c'est important, c'est ce que vous dites, c'est j'ai eu du mal à le lui faire comprendre. C'est que parfois, on est dans un format de pensée où on a complètement formaté justement nos pensées, nos idées, et on a du mal à en sortir.
1: Alors, là, déjà, hein, ça c'est le formatage, mais aussi l'idée que quand on est en couple, on doit tout faire ensemble. Ça, c'est absolument incroyable. Si on a envie de tout faire ensemble et que ça va, faisons tout ensemble. Mais comment est-ce qu'on va se ressourcer et comment on va se régénérer? Toute la problématique des gens qui travaillent ensemble. Parce que ils ont jamais de moment où ils sont pas avec l'autre. Et ça, pour moi, c'est un problème. Et c'est souvent une difficulté.
0: Au début, il n'y paraît pas. C'est par la suite qu'elle va se présenter.
1: C'est par la suite qu'elle va se présenter. Mmh. Et faire tout ensemble et tout le temps, à mon avis, c'est une hérésie. Parce que on a besoin de moments où on n'a pas le regard de l'autre.
0: Mais ce que je vous propose, Joël Gourrier, c'est de poursuivre sur cette thématique dans une prochaine émission, toujours sur cette même antenne et toujours dans cette série consacrée à l'étude des comportements des individus, la sexualité, la sexologie. Et je vous dis pour cela à très bientôt sur cette même antenne. 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
2: L'essentiel de l'actualité, le gouvernement cherche à résorber le déficit de la sécurité sociale. Le plafond annuel des franchises médicales va augmenter dès le 1er octobre. Il passera de 100 à 140 euros, 70 euros maximum pour les consultations et 70 euros pour les médicaments, actes paramédicaux et transports sanitaires. Le gouvernement justifie cette hausse par l'inflation. À partir de 2028, le montant sera réévalué chaque année. C'est la piste d'un acte malveillant qui est privilégié après le déraillement du TER Rouen-Caen vendredi soir. Un morceau de rail de 250 à 300 kilos aurait été volontairement déposé sur la voie à Cléon. Le déraillement a fait 44 blessés, dont une jeune femme en urgence absolue. Volodymyr Zelensky se dit prêt à rencontrer Vladimir Poutine en décembre lors du sommet du G20 à Miami. Le président ukrainien estime qu'ils doivent se parler et prendre des décisions. Cette déclaration intervient alors que Washington tente de relancer les efforts diplomatiques entre les deux pays pour mettre un terme à la guerre. Et en basket, la saison de l'AS Monaco toujours dans l'impasse. La Fédération française de basket refuse d'engager le champion de France en titre en National 1, faute de garantie. Monaco avait déjà été exclu des deux championnats professionnels pour des raisons économiques. Le club se retrouve donc pour l'instant sans championnat pour la saison à venir.
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1: Bienvenue dans ce bulletin météo. On s'intéresse au temps de ce dimanche 13 septembre. C'est le 256e jour de l'année et on souhaite une bonne fête au Aimé. Ce dimanche, le ciel se couvre nettement et le vent d'ouest se fait sentir sur l'ensemble des Vosges. Dès les premières lueurs du jour, quelques passages nuageux circulent d'un bout à l'autre du département. Le ciel se couvre franchement au fil de l'après-midi. Un voile nuageux s'opère sur les Vosges. Il est plus opaque en plaine, mais sans donner de pluie notable. Cette grisaille se maintiendra en soirée. On note une légère amélioration durant la nuit. Le point sur les températures. À l'aube, les minimales sont de 11 degrés sur tous les secteurs. Dans l'après-midi, les maximales atteignent 21 degrés sur les hauteurs, 22 à 23 degrés vers Xertigny, puis 24 degrés dans la plaine et la préfecture. Un mot sur le vent, de secteur ouest, il souffle faiblement avec quelques pointes à 40 km/h sur les crêtes. Le lendemain lundi, les nuages resteront nombreux, mais le vent faiblira et les nuits se radouciront. On commence par l'état du ciel, la matinée débutera sous un ciel chargé sur les trois secteurs. En altitude, les nuages sont moins présents. Quelques éclaircies tenteront de percer au fil de l'après-midi, rendant le temps plus beau. Le ciel se dégagera en soirée avant une nuit suivante peu nuageuse. Passons aux températures, les minimales remonteront nettement entre 13 et 15 degrés selon le secteur.

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1: Ce mois de septembre est teinté d'or pour sensibiliser au cancer pédiatrique. Nous recevons l'association Le Courageux Combat d'Antoine avec Christine Poinzeau, sa présidente. Alors, on va vous demander pourquoi les actions des associations comme la vôtre sont si cruciales pendant ce mois de septembre en or.
2: Alors, effectivement, septembre en or, c'est le mois de sensibilisation et mobilisation au cancer pédiatrique. Et toutes les associations comme la nôtre se mobilisent pour pouvoir encourager et témoigner le soutien aux enfants qui se battent, qui se sont battus ou qui se battront contre un cancer, et puis pour avoir une pensée aussi par rapport à leur famille et à leur entourage, quoi.
1: Alors, votre association porte le nom d'Antoine. Pouvez-vous nous rappeler brièvement son histoire et les actions que vous avez menées sur le terrain au quotidien ?
2: Oui, donc moi je suis la maman d'Antoine et nous avons créé l'association lorsqu'il est tombé gravement malade. Il a eu une tumeur au cerveau qui l'a rendu hémiplégique. Et après son décès, on a choisi de continuer son combat pour les autres. Donc soutenir majoritairement la recherche contre les cancers de l'enfant et de l'adolescent. Et on aide les jeunes qui sont gravement malades ou porteurs de handicap. Ça peut être directement auprès des familles ou auprès de différentes structures où ils sont accueillis ou pris en charge.
1: Alors donc du coup, ce mois-ci, vous avez de nombreuses actions pour récolter des fonds. Alors on va vous demander à quelle manifestation vous allez participer.
2: On va participer à différentes actions tout au long du mois de septembre. Et puis, les fonds qui vont être récoltés pour ce mois-ci précieux seront directement reversés à la recherche contre les cancers pédiatriques sur Nancy. Et puis, tout au long du mois de septembre, on va aussi beaucoup mettre l'accent sur de la sensibilisation. Par exemple, ça va être auprès des enfants, auprès des personnes qui sont accueillies en EHPAD, au niveau d'accueil aussi de l'hôpital de Neufchâteau. Et on va profiter aussi de ce mois en or pour remettre des dons à différentes structures et justement à la recherche par rapport aux actions qu'on a menées. Alors pour tous ceux qui sont sur les réseaux, on invite les gens effectivement à suivre notre page, à regarder notre page, à partager bien sûr les informations. Et tout au long du mois de septembre, vous aurez bien évidemment les différentes informations des actions que nous menons, des endroits où vous pourrez nous retrouver. On va mettre l'accent sur Facebook et on espère que voilà qu'on aura un petit peu plus de monde pour nous suivre et partager les différentes informations et manifestations que l'on fait. Ça permet de faire connaître l'association et puis de sensibiliser, et c'est très important.
1: Donc n'hésitez pas à liker.
2: Tout à fait.
1: Donc on va rappeler à nos auditeurs le nom de votre page Facebook.
2: Voilà, vous pouvez nous retrouver sur Facebook et Instagram. Donc c'est la page Le Courageux Combat d'Antoine. Et vous aurez aussi le lien sur la possibilité et la facilité de faire des dons. Mais après, ça peut être lorsque vous nous rencontrez sur nos manifestations, adressés directement à l'association sous différents dons. Et en échange, nous, on leur fait bien évidemment un reçu fiscal pour qu'ils puissent le préciser sur la prochaine déclaration d'impôt.
3: L'établissement français du sang Grand Est poursuit les collectes de sang à travers toute notre région, mais aussi le département des Vosges. Je suis en compagnie d'Olivier Duras, chargé de communication institutionnelle et relations presse, pour faire le point justement sur les prochaines dates à ne pas manquer. Et comme on attaque le mois de septembre, il y a également des actualités dont nous aurions souhaité parler. Le mois de septembre, c'est également le mois de la rentrée, de la reprise des bonnes habitudes, des bons rythmes, etc. C'est peut-être l'occasion aussi de reprendre le rythme ou de le prendre tout simplement, de participer aux collectes de sang.
4: Oui, tout à fait. C'est l'occasion de reprendre le rythme des bonnes habitudes, sachant que les donneurs doivent se mobiliser. Nous avons vécu donc un été qui a été difficile. Bon nombre de collectes ont été annulées partout en France, liées aux incendies, mais on a eu aussi la période de canicule. Bon, il y a quelques collectes qu'on a pu sauver également, dans la mesure où on les a transférées dans des endroits qui étaient rafraîchis, où il y avait de la climatisation. Donc ça a été un été très compliqué, avec une grosse tension donc sur certains groupes sanguins, que ce soit les O+, ou les O négatifs, ou les B-. Et donc, ça continue aussi de cette pression sur nos groupes sanguins. On a toujours cette tension-là. Donc, c'est important que les donneurs prennent des bonnes habitudes, viennent sur nos collectes ou donc dans les maisons du don qui sont réparties dans la région Grand Est. Et comme vous pouvez reprendre une activité sportive ou une autre activité culturelle en ce début de septembre, il faut cocher une petite case dans votre agenda, venir donner son sang.
3: Alors, on va rappeler du coup qui peut donner, parce qu'il y a peut-être de nouvelles personnes qui nous écoutent, qui peuvent participer à ces collectes.
4: Oui, tout à fait. Il faut avoir entre 18 ans et 70 ans. Donc, pour connaître un peu les grandes contre-indications aux dons, on vous invite d'aller sur notre site internet, donsang.fs.santé.fr, ou télécharger l'application DonSang. Vous pourrez aussi remplir un petit questionnaire qui vous permettra de voir si vous êtes apte ou non au don. Donc, si vous avez des questions, faut pas hésiter à venir sur nos collectes. On vous invite aussi à prendre rendez-vous pour éviter d'attendre trop longtemps sur le lieu de collecte. Prise de rendez-vous qui se fait sur notre site internet et puis également sur notre application Don de sang.
3: Et je vous invite maintenant à ce qu'on se penche sur ces collectes qui font la rentrée ce mois de septembre. Il y en a à travers tout le département. Quelles sont les prochaines à noter ?
4: Le mercredi 16 septembre à Remiremont, au Palais des Congrès, de 15h30 à 19h30. Le vendredi 18 septembre à Grand-Jean-Monzé, à la salle des fêtes de Grand-Cher-Vologne, de 16h à 19h30. Le vendredi 18 septembre à L'Eutoli, à la salle polyvalente, de 16h à 19h30. Le lundi 21 septembre à Saulxures-sur-Moselotte, à la salle polyvalente, de 16h à 19h30. Le mercredi 23 septembre à Vitel, à la salle du Moulin, de 16h à 19h30.
3: Et pour toutes les personnes qui souhaiteraient en savoir davantage sur l'ensemble de ces collectes ou sur les consignes pour participer aux dons, rappelez-nous où on peut se renseigner, un site internet, un numéro de téléphone et puis l'application mobile, bien entendu.
4: Oui, tout à fait. Donc le site internet donsang.fs.santé.fr, l'application DonSang, le numéro de téléphone, le 0809 109 900.
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2: Bonjour, bonjour à tous. Dans l'actualité, à ce stade, aucun élément ne permet de parler d'un acte de malveillance après le déraillement d'un TER en Normandie vendredi soir. C'est ce que dit le procureur de la République de Rouen. Pour rappel, un morceau de rail retrouvé sur la voie pourrait être à l'origine de l'accident qui a fait une quarantaine de blessés. La passagère de 18 ans, la plus gravement touchée, est toujours hospitalisée, mais ses jours ne sont plus en danger. Le gouvernement veut faciliter les donations familiales dès 2027. Il propose de relever temporairement de 31 865 euros à 50 000 euros le plafond exonéré pour les dons d'argent aux descendants majeurs. Pour les donations classiques, un taux unique de 6% s'appliquerait jusqu'à 100 000 euros. Objectif, transmettre davantage d'argent à ses proches sans attendre une succession. Nouveau coup dur pour les automobilistes, le samplon 95 E10 atteint désormais 2,10 € le litre en moyenne, un record depuis le début du conflit en Iran. Le gazole grimpe, lui, à 2,27 €. Tout près de son record d'avril, ces automobilistes ont dû trouver des solutions.
3: Disons que j'ai changé de voiture entre-temps. Avant, j'étais au diesel, mais quand il était beaucoup, beaucoup, beaucoup moins cher. Donc, en gros, ça faisait la même chose. Mais après, j'ai acheté une essence et malheureusement, voilà. C'était un peu ric-et-rac parce que c'est de plus en plus cher et de plus en plus compliqué. Il faut dire ce qu'il y a.
4: Je suis à 150 euros par mois d'essence. C'est-à-dire que déjà, on n'est pas parti en vacances. Donc, ça, c'est la première chose. Il était question qu'on change cette voiture. Et évidemment, on ne l'a pas fait. Et ensuite, on fait attention à tout. Alors qu'avant, il y avait une sensation, non pas d'opulence, parce que ça n'a jamais été notre cas, mais en tout cas, une facilité. Voilà.
2: Dans l'actualité également, un important feu de forêt menace des habitations sur l'île croate de Brac. L'alerte a été activée samedi soir pour les habitants et touristes de Milna, où vivent près de 1000 personnes. L'incendie, toujours actif, a déjà brûlé environ 3000 hectares. On passe au sport avec du foot. 0-0, le score sur lequel Lyon et le Paris FC se sont quittés hier. Match nul également pour Lorient contre Toulouse, Le Havre face à Angers et Monaco-Strasbourg. Auxerre a battu Nice 1-0. Et puis en basket, une première historique pour le basket féminin français. Les Bleus se sont qualifiés pour la finale de la Coupe du Monde en dominant l'Allemagne 86-64 à Berlin hier. Gabby Williams termine meilleure marqueuse française avec 22 points. La France défiera les États-Unis aujourd'hui pour le titre mondial. Coup d'envoi du match à 20h. Très bonne journée à tous.
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1: Bienvenue dans ce bulletin météo. On s'intéresse au temps de ce dimanche 13 septembre. C'est le 256e jour de l'année et on souhaite une bonne fête aux aimés. Ce dimanche, le ciel se couvre nettement et le vent d'ouest se fait sentir sur l'ensemble des Vosges. Dès les premières lueurs du jour, quelques passages nuageux circulent d'un bout à l'autre du département. Le ciel se couvre franchement au fil de l'après-midi. Un voile nuageux s'opère sur les Vosges. Il est plus opaque en plaine, mais sans donner de pluie notable. Cette grisaille se maintiendra en soirée. On note une légère amélioration durant la nuit. Le point sur les températures. À l'aube, les minimales sont de 11 degrés sur tous les secteurs. Dans l'après-midi, les maximales atteignent 21 degrés sur les hauteurs, 22 à 23 degrés vers Xertigny, puis 24 degrés dans la plaine et la préfecture. Un mot sur le vent, de secteur ouest, il souffle faiblement avec quelques pointes à 40 km/h sur les crêtes. Le lendemain lundi, les nuages resteront nombreux, mais le vent faiblira et les nuits se radouciront. On commence par l'état du ciel, la matinée débutera sous un ciel chargé sur les trois secteurs. En altitude, les nuages sont moins présents. Quelques éclaircies tenteront de percer au fil de l'après-midi, rendant le temps plus beau. Le ciel se dégagera en soirée avant une nuit suivante peu nuageuse. Passons aux températures, les minimales remonteront nettement entre 13 et 15 degrés selon le secteur. Les maximales sont en légère hausse de 23 degrés sur les hauteurs jusqu'à 26 vers Neuchâtel. Reste le vent, de secteur nord-ouest, il faiblira encore et restera discret sur tout le département. Pour la suite de la semaine, mardi devrait s'annoncer bien ensoleillé et plus chaud, avec des maximales pouvant atteindre 28 degrés. Le temps pourrait ensuite se dégrader mercredi avec le retour de la pluie et un vent de nord qui devrait se lever. 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
1: L'Office de tourisme de Bruyères-Vallon-des-Vosges vient nous annoncer sa programmation pour le mois de septembre. Évidemment, légèrement moins chargée qu'en plein été, mais on a quand même de belles choses au programme. Pour nous en parler, comme d'habitude, nous sommes en compagnie de Claire Bouilly. Claire, vous êtes la responsable communication au sein de cet office de tourisme, et c'est toujours avec vous qu'on refait le point sur les animations à venir. Comme chaque année en septembre, on a les journées du patrimoine. Vous aussi, chaque année, vous faites un programme spécifique. Alors cette année, rappelez-nous peut-être les dates et expliquez-nous ce que vous avez mis en place.
2: Alors, les journées du patrimoine se dérouleront cette année les 19 et 20 septembre. C'est toujours le troisième week-end de septembre. Donc là, le ministère de la Culture a orienté un programme avec la thématique « Lever les yeux ». C'est vrai qu'on ne lève pas souvent suffisamment les yeux quand on visite une ville ou au quotidien. Donc, on a des incontournables dans ce programme, donc comme le moulin de Xamontaru, le château de Gircourt-sur-Durbion, l'église romane de Champ-le-Duc, le musée Henri Mathieu, donc ces sites touristiques et culturels seront ouverts sur le week-end des journées du patrimoine. Et aussi, c'est l'occasion de découvrir des sites un petit peu plus confidentiels qui ne sont jamais ouverts le reste de l'année. Donc, je pense notamment aux vestiges du château de Bruyères, puisque autrefois, il y avait un château à Bruyères, sur une des collines, en tout cas, de Bruyères, qui a été érigé par les ducs de Lorraine. Donc, ce château, aujourd'hui, il en reste une partie du donjon et une chapelle. Et comme il est sur un domaine privé, son accès est relativement rare. Donc là, il sera possible de découvrir ce site les samedis et dimanches avec des visites à 14h30 ou 16h30. Et dans un autre registre, il y a la visite de l'ancien hôpital de Bruyères qui est programmée le dimanche 20 septembre à 14h30. Donc c'est une visite qui en général rencontre beaucoup de succès avec vraiment un horaire unique. Donc on vous invite vivement à quand même à nous contacter avant pour réserver, bien que cette visite soit gratuite. Pour les amoureux de la nature, on a également une visite sur les arbres remarquables à Bruyères le dimanche à 14h30.
1: Pour terminer notre agenda des animations pour ce mois de septembre, on retrouvera un dernier concert, mais là d'une grande qualité.
2: Tout à fait. Alors, toujours à l'église romane de Champ-le-Duc. Alors, c'est pas le concert de clôture de la programmation de la Dame de Champ. C'est l'avant-dernier et ce sont l'ensemble des mandolines et guitares de Remiremont qui est invité le samedi 26 septembre à 20h30. Donc, c'est quand même une formation qui est renommée et qui a une certaine notoriété sur le département. Donc, elle est déjà venue jouer dans cette belle église romane il y a quelques années en arrière. Et là, on aura le plaisir de retrouver cet ensemble composé de mandolines, de guitares, de contrebasses, de percussions avec leur nouveau programme musical. Donc le tarif d'entrée est à 10 euros. Bien sûr, l'accès est gratuit pour les moins de 18 ans et la réservation peut se faire auprès des services de l'Office de tourisme sur notre boutique en ligne ou en nous contactant et en passant à l'Office de tourisme. Et donc c'est toujours la certitude d'être bien placé dans l'église pour profiter au maximum du concert.
1: Alors Claire, si on souhaite se renseigner sur d'autres choses, comment on peut faire pour entrer en contact avec l'Office du tourisme?
2: Alors, on peut nous contacter par téléphone au 03 29 50 51 33. 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
1: La communauté de communes de Bruyères-Vallon-des-Vosges organise une série de conférences dans sa communauté de communes, conférences basées sur l'environnement et notamment sur le frelon asiatique. Donc on a une date le 14 septembre prochain. Et pour en parler, nous sommes en compagnie de Adrien Gremillet, chargé de mission environnement au sein de la Comcom. Donc avant de parler de cette conférence du 14 septembre, vous aviez déjà organisé une autre conférence. Pouvez-vous la reprendre et dire ce que vous avez abordé ?
3: Alors dans cette première conférence, on a pu aborder les pollinisateurs et notamment l'abeille sauvage. Ça a été organisé avec l'association Apicool et l'idée c'était de montrer qu'il y a plus de 1000 espèces d'abeilles en France. Certaines abeilles sont méconnues, donc peuvent être confondues aussi. Donc c'était pour vraiment bien identifier l'abeille sauvage et aussi voir un peu les bonnes pratiques pour essayer de protéger les pollinisateurs.
1: Donc le but, c'était aussi de sensibiliser le grand public afin de préserver les abeilles de notre région.
3: sensibiliser le grand public à la préservation et à la protection des pollinisateurs et d'introduire un peu la future conférence qui aura lieu sur le frelon asiatique prochainement.
1: Le frelon asiatique, 14 septembre prochain, qu'est-ce qu'on y retrouvera durant cette journée? Quel est le déroulé?
3: On aura une conférence qui aura lieu donc le 14 septembre. L'idée, ça va être d'essayer de bien l'identifier, en fait, par rapport aux autres frelons qui peuvent exister, notamment le frelon européen, voir un peu les impacts que cette espèce peut avoir. On entend beaucoup parler en ce moment. Et après, parler aussi de la notion de piégeage et du coup de la gestion des nids aussi. Donc l'idée, c'est vraiment de donner de l'information au grand public, aux communes, et faire en sorte que si piégeage il y a, que ça soit bien fait et que ça n'impacte pas les autres pollinisateurs.
1: Alors c'est vrai qu'on en entend parler souvent de ce frelon asiatique. Quelle est sa plus grosse particularité ou sa plus grosse problématique ?
3: Alors le frelon asiatique est une espèce invasive. Il peut engendrer des conflits avec les pollinisateurs classiques par rapport aux apiculteurs et par rapport aux abeilles sauvages. Quoi.
1: La conférence aura lieu où, à quelle heure?
3: La conférence aura lieu à la brasserie La Brasse-Pote à Lavelines devant Bruyères, donc à quelques minutes de la ville de Bruyères. Elle aura lieu à 19h le lundi 14 septembre.
1: Si on souhaite aussi avoir des informations en amont, comment on peut contacter la communauté de communes?
3: Les personnes qui sont intéressées par des informations en amont ou après la conférence peuvent contacter la communauté de communes via le site internet, donc le www.ccb2v.fr. On peut donner aussi un numéro de téléphone, donc le 03 29 57 80 69.
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2: Bonjour à toutes et à tous et bienvenue dans la revue Santé, votre rendez-vous consacré à l'actualité médicale et scientifique que nous décryptons chaque semaine avec le docteur Jean Lindsay. Bonjour.
3: Bonjour Oscar.
2: Alors cette semaine, nous nous intéresserons tout d'abord au syndrome des jambes sans repos. Alors c'est un trouble parfois difficile à décrire dont vous allez nous parler, le docteur Jean Lindsay. Nous verrons ensuite pourquoi les chercheurs s'intéressent de plus en plus à l'inflammation chronique lorsqu'il est question de vieillissement et de longue longévité en bonne santé. Et puis enfin, nous parlerons des enfants et d'un comportement on ne peut plus naturel, c'est le rire. Alors, docteur Jean Lindsay, le syndrome des jambes sans repos.
3: Le syndrome des jambes sans repos concerne 3% de la population environ. C'est une sensation désagréable liée à un besoin impérieux de bouger les jambes. Les gens qui en sont affectés voient leurs symptômes d'agacement des jambes, de fourmillement, disparaître quand on bouge. Évidemment, s'il faut bouger tout le temps, en particulier la nuit, c'est embêtant.
2: Ça devient difficile à gérer.
3: Alors ça entraîne une altération de la qualité de vie, avec des troubles de l'humeur. Au bout d'un moment, ça peut même donner, ça rend les gens un peu anxieux, dépressifs, quoi.
2: D'accord.
3: Alors ce qui est intéressant, c'est qu'on comprend maintenant à quoi c'est dû. C'est vraiment une pathogénie très spéciale. C'est un mauvais fonctionnement de la barrière hémato-encéphalique. La barrière hémato-encéphalique, c'est la zone de transit entre le système vasculaire et l'intérieur du cerveau. Le cerveau est protégé par une espèce de douane qui laisse entrer ou non des molécules. Et en l'occurrence, ça ne laisse pas entrer le fer. Et c'est donc dû à un manque de fer dans le cerveau. Même si vous avez eu suffisamment de fer en périphérie, ben, il n'y en a pas assez dans le cerveau.
2: Et donc c'est une découverte ça, ce manque de fer dans le cerveau?
3: C'est récent. Et puis surtout le mécanisme par le mauvais fonctionnement de la barrière hémato-encéphalique. Quoi. On savait que c'était dû à un manque de fer dans le cerveau, mais on ne savait pas que c'était, comment ça se passe.
2: Maintenant on a identifié précisément d'où vient le problème.
3: Et puis il y a 20% de cas génétiques, avec des modifications de tout un tas de gènes qui explique le fait que cette barrière fonctionne mal. Quoi. On a des études en tomographie par émission de positons qui montrent bien qu'on a un manque de fer dans le cerveau. Ça se soigne avec des médicaments qui sont les agonistes dopaminergiques, mais qui sont souvent mal supportés. Donc c'est un petit peu délicat à traiter. On a tout un tas de traitements qui sont en préparation avec des stimulations cérébrales. Souvent, ça s'atténue, ça s'arrange, ça se gère. Enfin, ça se gère, voilà. Ça se gère. La médecine le gère à peu près correctement.
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2: Docteur Jean Lindsay, notre autre sujet, c'est celui de l'inflammation et qu'on voudrait justement diminuer pour mieux vieillir.
3: Alors oui, le vieillissement dans le cerveau est lié à une inflammation chronique. C'est une étude sur la souris. C'est à prendre avec des pincettes, bien sûr, mais quand même, ça mérite d'être raconté parce que c'est assez novateur. On a pris des cellules pluripotentes induites. En clair, vous prenez des cellules ordinaires et vous les faites rajeunir. On sait faire ça. Mm-hmm. On sait faire ça. Et ces cellules, vous savez que les cellules communiquent entre elles par des petites vésicules qui contiennent des transmetteurs, des molécules chimiques, en particulier des petits ARN messagers. Et on a pris donc des cellules pluripotentes induites, on leur a fait sécréter des petites vésicules et on a pulvérisé ces petites vésicules issues de cellules toutes jeunes dans le nez de souris vieillissantes. On a vu l'inflammation de ces cerveaux diminuer. Alors ça, c'est vraiment intéressant. Sinon, pour nos auditeurs, il y a une façon très simple de ralentir l'inflammation du cerveau, de la diminuer. C'est de pas manger trop de sucre, faire la cuisine, manger régime méditerranéen, pas trop de viande rouge et pas d'aliments ultra transformés.
2: Et donc ça joue aussi.
3: Ah ben oui, l'alimentation, c'est en attendant les pulvérisations intranasales de vésicules contenant de l'ARN messager, en attendant, mangeons sain. Et même, peut-être qu'on n'aura pas besoin sauf pour certains cas, on pourrait peut-être se passer de médicaments si on avait des modes de vie vraiment sains.
2: Avec un peu d'exercice aussi, par exemple.
3: Un peu d'exercice aussi, oui.
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2: Docteur Jean Lindsay, pour terminer, le rire qui est bon pour le développement du cerveau de l'enfant.
3: Alors, c'est une étude de l'Université de Californie qui est publiée dans la revue de développement cognitif et qui montre que le rire est excellent chez l'enfant. Il faut faire rire les enfants. Et le rire intense chez les enfants de 3 à 7 ans déclenche une libération de dopamine, d'ocytocine et de BDNF. Le BDNF, c'est un engrais à neurones, qui renforce les connexions synaptiques dans le cortex préfrontal et l'hippocampe. Et ces modifications physiques dans l'architecture cérébrale améliorent l'apprentissage et la mémoire. Donc n'oubliez pas de faire rire vos enfants.
2: Voilà. Si on doit terminer sur une bonne note, c'est celle-ci. Merci beaucoup, Dr. Jean Lindsay, pour ce tour d'horizon de l'actualité médicale. Cette semaine encore, trois sujets très différents qui nous rappellent à quel point la recherche s'intéresse à toutes les dimensions de notre santé, celle de nos nuits à notre vieillissement jusqu'au développement du cerveau dès l'enfance. Et s'il fallait retenir au moins une dernière chose aujourd'hui, ce serait peut-être la plus simple, c'est faire rire les enfants, puisque visiblement, ce n'est jamais du temps de perdu. Merci à vous de nous avoir suivis, prenez soin de vous et rendez-vous la semaine prochaine pour une nouvelle revue santé. D'ici là, portez-vous bien. Au revoir.
3: Au revoir, Oscar.
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4: Éliphaz. Éliphaz est un très beau nom hébreu parce qu'il veut dire « mon Dieu est comme de l'or fin ». Donc, la personne qui porte ce nom-là est censée honorer Dieu, trouver que Dieu a vraiment de la valeur pour sa vie. Or, curieusement, le personnage qui porte ce nom et dont nous allons parler n'est pas un Israélite. C'est un descendant d'un peuple voisin, c'est un fils d'Ésaü, le frère jumeau de Jacob, l'ancêtre des Israélites, tandis que Ésaü est lui l'ancêtre de ceux qu'on appelle les Édomites. Et lorsque dans le livre de la Genèse, on nous donne le nom des descendants d'Ésaü, eh bien on remarque que parmi eux, il y a un certain Éliphaz. C'est peut-être pas lui dont nous parlerons plus exactement, parce qu'il y a un autre Éliphaz qui est de cette même descendance et qui est originaire d'une région qu'on appelle Téman et qui est mentionné dans le livre de Job. Et ce personnage-là, on a beaucoup plus de renseignements à son propos. On sait qu'il est originaire donc de la région des Édomites, de l'Idumée, de ce pays d'Édom qui se trouve au sud de la mer Morte. On sait qu'il est un ami de Job, un personnage tout à fait particulier de la Bible qui va être victime de quantité de catastrophes, de misères, de souffrances, de maladies, et qui va venir par solidarité voir son ami pour tenter de le réconforter, de le consoler devant les misères qui le frappent. Et donc, Éliphaz de Téman va se déplacer pour aller jusque chez Job. Il va là rencontrer deux autres personnages, Bildad de Shuar, Tsophar de Naama, et tous les trois vont d'abord rester silencieux pendant 7 jours, une semaine auprès de Job, parce que devant la souffrance, ils sont conscients que le silence est souvent préférable à la parole. Et puis, après 7 jours d'attente, Éliphaz est le premier qui prend la parole. C'est probablement celui qui est le plus impatient de parler. Il a peut-être bien un tempérament sanguin, il faut qu'il prenne la parole, il faut qu'il s'exprime. Et lui va dire à Job la raison pour laquelle il pense que Job souffre. Et il va lui dire, écoute, tu as dû commettre un péché, tu as dû faire une faute grave, et à cause de cela, Dieu est en train de te punir. En quelque sorte, Dieu, c'est comme un juge. Il voit les bonnes choses que nous faisons, les mauvaises choses que nous faisons, et dans la vie, lorsque nous souffrons, c'est que Dieu nous punit, il nous rend justice, il nous punit parce que nous méritons une punition. Et donc Éliphaz va développer cette théorie en 3 discours qu'il va prononcer et que l'on trouve tout au long du livre de Job. Mais Job va toujours résister à cette théorie, il va dire « non, ce n'est pas vrai ». Certes, je suis un homme pécheur, mais je n'ai rien commis qui mérite une punition du genre de celle que je reçois. Et mon Dieu n'est pas un Dieu qui punit l'homme qui fait une faute. Et c'est très intéressant de voir cette réaction de Job qui va être très éclaircissante sur la notion de Dieu dans la Bible. Éliphaz, ensuite, va être repris par Dieu qui va lui dire « ce que tu as dit est faux à mon sujet ». Donc c'est intéressant pour nous de découvrir les discours d'Éliphaz. Il se trouve dans le livre de Job, au chapitre 6 et 7, au chapitre 12 et 13 et au chapitre 22.
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1: Une minute pour chaque jour. On ne démontre pas que Dieu existe. On ne démontre pas non plus qu'il n'existe pas. Mais ce que l'on pourrait démontrer facilement, c'est que c'est une folie de vivre sans savoir si, pour nous, personnellement, Dieu existe ou n'existe pas. Or, nous sommes souvent en train de ne pas savoir. Et pendant ce temps, la vie passe. La vie ? Quelle vie ? Nous ne le savons pas non plus. Car la vie n'est pas la vie. La vie est ce qu'on croit qu'elle est. Certes, la vie sans Dieu ne peut pas être la même que la vie avec lui. Il n'y a, on l'a dit, que deux hommes raisonnables. Celui qui, ayant trouvé, vit ce qu'il croit, et celui qui, n'ayant pas trouvé, cherche ce qu'il doit croire. Mais nous avons inventé un troisième homme, celui qui ne cherche ni ne trouve, celui qui, en un mot, ne vit pas, mais laisse passer le temps.

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2: À propos, saviez-vous que les parents parfaits n'existent pas? Comme beaucoup de parents le disent, les enfants ne nous sont pas livrés avec un manuel. Il s'agit donc pour l'adulte en charge d'un ou plusieurs enfants de développer son style parental, au fur et à mesure des situations concrètes auxquelles il est confronté. Il découvre que des règles générales sont à prendre en compte, mais qu'il s'agit également de découvrir chaque enfant avec son individualité. Il y a donc des équilibres à trouver, des choix à sous-peser, et cela tout au long de la vie. L'adulte découvre assez rapidement, finalement, qu'alors qu'il pensait s'occuper de l'enfant et l'aider à grandir et devenir à son tour un adulte, lui-même grandit et apprend son rôle de parent. Donc, c'est dans cette dynamique positive de parent apprenant tous les jours sur lui-même, sur son rôle, sur son enfant, que nous pouvons avancer de façon constructive et légère. Concrètement, voici trois capacités à développer lorsque l'on veut être un tel parent. Première, c'est la capacité d'observation. La deuxième, c'est la propension à s'améliorer. Enfin, la troisième, c'est la faculté d'intégrer le changement au quotidien. Reprenons. Capacité d'observation, de quoi s'agit-il? Eh bien, c'est être attentif à l'enfant, à ce qu'il manifeste par son comportement, ce qu'il révèle de lui, afin de mieux le connaître. Bien sûr, il y a la psychologie, les lois fondamentales du développement physique, psychique, émotionnel, mental, intellectuel, spirituel, etc. de l'enfant, de l'adolescent ou du jeune. Pour autant, derrière ces caractéristiques générales, il y a votre enfant, votre adolescent. Il y a son caractère propre, son histoire, sa construction en lien étroit avec le contexte particulier dans lequel il évolue. Ainsi, l'observation va vous permettre de mieux le connaître, de cerner petit à petit ses rythmes, ses sensibilités, ses besoins, ses façons de communiquer. Vous l'observez, mais vous vous observez aussi, car toute vie relationnelle nous révèle à nous-mêmes, n'est-ce pas ? Nous découvrons nos propres fonctionnements, nos propres besoins, nos propres faiblesses et forces. Découvrir tout cela et être lucide et honnête sur soi permet de savoir demander de l'aide si on est trop fatigué par exemple, si on se sent dépassé ou tout simplement de mettre des mots simples et clairs sur la façon dont on vit telle situation ou telle autre. En clair, nos propres besoins. Par exemple, un bébé qui ne fait pas ses nuits, c'est normal. Mais un parent peut se sentir tellement épuisé qu'il pourrait en venir à avoir des comportements regrettables envers son bébé. Observer sa situation pour comprendre ce qui empêche le bébé de mieux dormir et sa propre résistance à la situation exigeante va permettre aux parents de trouver de l'aide pour traverser au mieux ces moments. La proportion à s'améliorer va de pair avec celle de l'observation. Car en effet, si à la suite de l'observation faite, que l'on va chercher à comprendre ce qui se passe chez notre enfant. Ainsi, on va se documenter, se tourner vers des pairs pour avoir des conseils avisés ou encore en parler à des amis. Les ressources sont nombreuses. De même, des associations permettent de se sentir moins seul, moins démuni face à des comportements difficiles, exigeants. Enfin, être parent, c'est accepter et comprendre que le changement est constant. Car l'enfant, étant en constante croissance, les évolutions s'enchaînent. Rythme de sommeil, alimentation, compétences, exigences, attentes, besoins, humeur, etc. Une telle mouvance demande beaucoup à l'adulte et vient fortement solliciter ses capacités d'écoute, d'attention, de compréhension et de réaction. Intégrer tout cela comme normal n'enlève pas que l'adulte a besoin, lui aussi, de se retrouver, de prendre soin de lui afin d'être disponible à son tour. Là encore, se documenter permet de suivre et comprendre ces changements. Mais les échanges avec des personnes ayant vécu cela, ayant des compétences, permet de dédramatiser de se partager des expériences et de s'aider mutuellement. Les parents parfaits n'existent donc pas, mais il y a des qualités qui l'aideront à faire au mieux, à reconnaître ses besoins et celui de son enfant, et par là, même à trouver la bonne réponse aux situations qu'ils vivent ensemble.
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Je vous propose, amis auditeurs, de découvrir ou redécouvrir et simplement apprécier le disque de Liane Folly, Entre nous, mais également de la musique instrumentale. Nous n'écouterons pas que de la musique chantée française. Un disque de jazz qui a simplement pour titre Bossa Nova. Et nous entendrons notamment, pour commencer et introduire ce moment de découverte croisée, Dizzy Gillespie, une samba des Uma Nota So.

Introduction dans cette émission Découverte croisée, nous avons entendu la samba des Humanot Asso, la samba d'une seule note. C'est, si je ne me trompe d'ailleurs, une composition de tante Antonio Carlos Jobim ou Tom Jobim. Et nous allons bien sûr rentrer, je dirais presque dans le vif du sujet, avec Liane Folly, la véritable découverte ou redécouverte pour certains d'entre vous et appréciation. Entre nous, voilà le titre de ce disque. Et entre nous, eh bien, est le résultat également de rencontres qui le sont, fortuites en tout cas, puisque Patrick Fiori a participé à ce disque, également Catherine Lara et Robert Hossein. Et il dira que si Patrick Fiori, eh bien, est venu participer à ce disque, c'est... Eh bien, par les hasards de la vie, il a eu l'occasion de rencontrer Liane Folly, puis il est allé voir ce qui se passait un petit peu dans ce studio et ils ont commencé à chanter ensemble. Catherine Lara, elle également, a pris tout simplement son violon, puisque outre la chanteuse, il y a également la violoniste. Alors, je vous propose d'écouter une chanson qui est en partie composée par Liane Folly, comme tout le monde.

On a tous le droit, et amis auditeurs, nous avons tous les mêmes droits également, et un certain nombre d'associations nous le rappellent très régulièrement, et c'est tant mieux, et je pense notamment par exemple à Artisans du Monde, ou bien encore Amnesty International, Aide et Action, Terre des Hommes, Terre des Enfants, bien d'autres organisations également, et bien qui nous rappellent, et qui agissent, parce qu'il ne s'agit pas simplement de rappeler, mais qui agissent dans ce sens, d'avoir tous les mêmes droits. Il s'agissait là de la chanson de Liane Folie, première chanson de son disque Entre nous. Eh bien, ces découvertes croisées aujourd'hui, je vous le disais, c'est ce disque de Liane Folie, francophone, mais également de la musique instrumentale, un disque de jazz qui regroupe bon nombre d'interprètes de bossa nova. Nous avons entendu tout à l'heure Dizzy Gillespie. Je vous propose d'entendre Quincy Jones.

Une ligne directrice tout de même dans ce disque, vous pouvez le noter, l'authenticité notamment, et puis la valeur de la vie également. Ces petits riens, ce sont des paroles de Liane Folly. La chanson, qui est certainement la plus connue et la plus appréciée de ce disque, On a tous le droit, n'est pas de Liane Folly. Contrairement à la plupart des autres chansons, il s'agit de paroles et musique de Presgurvic. Ces petits riens, donc paroles Liane Folly, et la musique, eh bien, c'est Liane Folly, mais avec deux musiciens. Il s'agit de messieurs Faliek et également Gourdikian. Nous avons entendu tout à l'heure également Entre nous, nous allons écouter La même peine, bien d'autres encore, dont les paroles sont celles de Liane Folly. Mais auparavant, avant de retrouver cet artiste et son disque Entre nous, je vous propose de repartir dans ces musiques du Sud. Musique du Sud. Dans l'hémisphère là-bas où, alors que c'est le printemps ici, eh bien eux s'acheminent tout doucement vers l'automne. Nous allons entendre cette fois-ci Joe Pass, El Gento.

0: Vous avez pu entendre, amis auditeurs, dans le cadre de ces découvertes croisées, eh bien, des extraits de ce disque de jazz, Bossa Nova plus exactement, Dizzy Gillespie, Joe Pass, Bob Brookmeyer, Quincy Jones, Antonio Carlos Jobim, Jerry Mulligan, Baden Powell, que vous dire encore, Oscar Peterson, parmi les plus connus, se sont regroupés pour ces sons à tonalité résolument du Sud et découvertes également, eh bien, de ce disque de Liane Folie, Entre nous. Et c'est la fin, amis auditeurs, de notre émission Découverte croisée.
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Je viens de le faire et franchement, comme à chaque fois je me suis fait procrastiner, c'est bien, mais c'est très fatigant. Ça m'a pris 5 minutes et voilà, ce boulot est fini. Alors que ça fait des mois que j'en dors plus la nuit. Alors cette fois c'est décidé, je me ferai plus attraper la prochaine fois. Promis juré, je m'y mets tout de suite. D'ailleurs je viens de me rappeler, il faut que j'écrive à Dédé. Mais là je suis vraiment fatigué, alors j'hésite.

0: voulais terminer cette chanson.
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3: Bonjour à tous, l'essentiel de l'actualité. La piste d'un attentat n'est pas retenue à ce stade après le déraillement d'un TER entre Rouen et Caen vendredi soir. Le parquet indique qu'aucun élément ne montre un acte de malveillance. Un morceau de rail a toutefois été retrouvé sur la voie et reste au cœur de l'enquête. Une quarantaine de personnes ont été blessées dans cet accident, dont une jeune femme de 18 ans gravement blessée, mais ses jours ne sont plus en danger. Quelques 150 000 personnes ont manifesté hier contre l'extrême droite en Allemagne dans une vingtaine de villes. Des rassemblements à Berlin, Hambourg et Munich pour réclamer l'interdiction de l'AFD. Le parti anti-migrant et pro-russe a récolté près de 44% des voix en Saxe-Anhalt lors des dernières élections et cherche maintenant à y former un gouvernement régional. En rugby, les Bleus commencent le W15 Global Series par une défaite à Lyon. L'équipe de France s'est inclinée 28-14 face à la Nouvelle-Zélande hier. Les Black Ferns d'ailleurs repartent avec le bonus offensif. Et puis du foot, Lyon et le Paris FC se sont quittés sur un match nul hier, 0 partout, égalité aussi entre Lorient et Toulouse, Le Havre face à Angers et Monaco-Strasbourg. Nice battu par Auxerre 1-0 pointe maintenant à la dernière place du classement général de la Ligue 1.
4: Bienvenue dans ce bulletin météo. On s'intéresse au temps de ce dimanche 13 septembre. C'est le 256e jour de l'année et on souhaite une bonne fête aux aimés. Ce dimanche, le ciel se couvre nettement et le vent d'ouest se fait sentir sur l'ensemble des Vosges. Dès les premières lueurs du jour, quelques passages nuageux circulent d'un bout à l'autre du département. Le ciel se couvre franchement au fil de l'après-midi. Un voile nuageux s'opère sur les Vosges. Il est plus opaque en plaine, mais sans donner de pluie notable. Cette grisaille se maintiendra en soirée. On note une légère amélioration durant la nuit. Le point sur les températures. À l'aube, les minimales sont de 11 degrés sur tous les secteurs. Dans l'après-midi, les maximales atteignent 21 degrés sur les hauteurs, 22 à 23 degrés vers Xertigny, puis 24 degrés dans la plaine et la préfecture. Un mot sur le vent, de secteur ouest, il souffle faiblement avec quelques pointes à 40 km/h sur les crêtes. Le lendemain lundi, les nuages resteront nombreux, mais le vent faiblira et les nuits se radouciront. On commence par l'état du ciel, la matinée débutera sous un ciel chargé sur les trois secteurs. En altitude, les nuages sont moins présents. Quelques éclaircies tenteront de percer au fil de l'après-midi, rendant le temps plus beau. Le ciel se dégagera en soirée avant une nuit suivante peu nuageuse. Passons aux températures.

0: minimales remonteront nettement entre 13 et 15 degrés selon le secteur. Les maximales sont en légère hausse de 23 degrés sur les hauteurs jusqu'à 26 vers Neuchâtel. Reste le vent, de secteur nord-ouest, il faiblira encore et restera discret sur tout le département. Pour la suite de la semaine, mardi devrait s'annoncer bien ensoleillé et plus chaud, avec des maximales pouvant atteindre 28 degrés. Le temps pourrait ensuite se dégrader mercredi avec le retour de la pluie et un vent de nord qui devrait se lever. D'ici là, retrouvez l'ensemble de l'info météo sur notre site internet radiocristal.org.
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1: La 29e édition de Cinécool se déroule pour ce mois de septembre et nous sommes en compagnie de Guillaume Poulet, le directeur d'Imagest, qui propose cette programmation. Alors, avant d'entrer dans le détail de ces rendez-vous qui sont proposés dans les cinémas du Grand Est, je vous propose de nous rappeler ce passage de flambeau entre l'Association des cinémas indépendants de l'Est et Imagest, qui prend donc le relais, là encore, de cette programmation cinématographique.
2: Oui, donc les années précédentes, c'était l'ACIES, l'Association des cinémas indépendants de l'Est, qui portait l'opération avec les syndicats de directeurs de cinéma. Et cette année, la Sieste ayant cessé son activité, Imagest a repris l'ensemble des actions que portait la Sieste, qui comprend en particulier cette opération de rentrée qui est Cinécool.
1: Cinécool, vous le dites, c'est l'opération de rentrée des cinémas à travers tout le Grand Est. Beaucoup de cinémas participent, un petit peu plus chaque année, j'ai envie de dire.
2: Oui, d'une année à l'autre. Ce qui est intéressant, c'est qu'on a à la fois des mono-écrans qui peuvent être associatifs, portés que par des bénévoles. On a des points de circuit itinérants. Mais on a aussi les grands multiplexes portés par les grands groupes comme UGC, Kinépolis, CGR. Enfin, voilà. Donc l'idée, c'est vraiment que quasiment, on va dire, 95% des cinémas de la région participent, ce qui représente 92 cinémas sur tout le Grand Est réunis.
1: Et dans les Vosges ?
2: Et dans les Vosges, on est à une vingtaine de salles qui participent. On couvre là aussi à peu près tout le territoire. Les seuls cinémas ne participant pas pouvant être parfois des cinémas en travaux ou qui sont encore fermés parce qu'ils ont des périodes de fermeture. Mais sinon, quasiment l'ensemble des cinémas du département participent à l'opération.
1: Alors l'opération, elle se résume en quelques mots, 5 jours, 5 euros, mais aussi des avant-premières.
2: Oui, bien sûr, l'idée c'est que pour faire revenir les gens au cinéma, il y a à la fois cette idée de l'offre tarifaire, bien sûr, mais aussi l'idée de faire une sorte de grand festival d'avant-premières. Alors après, les exploitants de salles choisissent quels films ils veulent privilégier, certains vont pouvoir accueillir des équipes, alors pas toujours malheureusement dans toutes les salles, et c'est compréhensible. En tout cas, il y a cette idée de favoriser le retour dans les salles des spectateurs après la rentrée, avec un certain nombre d'avant-premières. Et aujourd'hui, il y a à peu près une trentaine de films en avant-première répartis sur toute l'opération.
1: On ne va pas tous les citer, hein, ce n'est pas le but. En revanche, il y a des avant-premières, vous l'avez dit, avec des équipes sur le département des Vosges, Épinal et Remiremont les accueillent.
2: Oui, effectivement, donc avec des choses là aussi très différentes. Remiremont, c'est autour d'un documentaire sur l'humour politique qui sera suivi d'une rencontre à distance avec un certain nombre des humoristes présents dans le film. Et puis à Épinal, deux rencontres autour de films là très grand public, familiaux. Le nouvel épisode de Ducobu avec Elise Moon qui est à la fois réalisateur, acteur qui sera présent. Et puis pour la maison de nos rêves, Kev Adams, Chantal Latsou qui accompagneront le film.
1: Alors tout cela, c'est pour cette 29e édition. Est-ce que vous pouvez nous en rappeler les dates ?
2: Oui, alors c'est du 29e édition qui a lieu du mercredi 16 septembre au dimanche 20. Et toutes les infos, parce que sur les avant-premières, sont à retrouver sur le site ciné-cool.com.
1: Un dernier mot pour conclure et pour inciter les gens à prendre de bonnes habitudes pour cette nouvelle année scolaire ?
2: On a la chance d'avoir eu un été 2026 riche en, à la fois en films qui ont marché et voilà, il faut continuer sur cette lancée à revenir voir ou à continuer à venir voir des films en salle de cinéma parce que c'est quand même là qu'on en profite le mieux.
3: Comme chaque mois, nous sommes en compagnie de Alicia Colo pour parler de l'agenda des animations de la ville de Golbey. Cette fois-ci, on s'intéresse au mois de septembre, qui dit septembre, dit rentrée. Vous êtes la chargée de communication au sein de cette ville de Golbey et on a l'habitude de vous entendre sur Radio Cristal. En week-end, le 19 septembre, on retrouve Mademoiselle Serge. Ça m'intrigue un peu, c'est quoi ?
4: C'est l'Union professionnelle de Golbey qui accueille Mademoiselle Serge au centre culturel en collaboration, bien entendu, avec la ville de Golbey, puisqu'on travaille avec eux sur cette manifestation. L'artiste vosgienne fera étape le samedi 19 septembre à 20h au centre culturel pour vous présenter son dernier spectacle qui s'appelle Guérir 3.0, à savoir l'intégralité des gains de la soirée sera reversée par l'association Le Combat de mon rayon de soleil Hélio. La billetterie est de 10 euros. Pour retrouver le lien, je vous invite à aller directement sur la page Facebook ou le site internet de la ville.
3: Le lendemain, on pourra avoir un événement lié à Septembre en Or.
4: Il s'agit d'une marche solidaire remplie de défis. Donc le dimanche 20 septembre, Golbey se mobilise pour Septembre en Or, le mois dédié à la sensibilisation et à la lutte contre les cancers pédiatriques. Donc c'est à cette occasion qu'on organise une marche solidaire de 7 km qui est accessible à tous. Le départ se fera depuis le centre-ville entre 9h30 et 11h. La participation est fixée à 5 euros par personne. Ce sera réglé directement sur place le jour J, à savoir l'intégralité de la recette sera reversée à la Ligue contre le cancer. Le parcours sera ponctué de défis ludiques comme du kart à pédale, du tir à l'arc. C'est une manière de vivre une matinée sportive, amusante et engagée en famille ou entre amis. En y participant, vous contribuerez à soutenir à la recherche les actions d'accompagnement et la sensibilisation autour des cancers de l'enfant.
3: À chaque fois en septembre, on a les journées du patrimoine. Vous faites quoi à cette occasion ?
4: C'est la Société des Fêtes en collaboration avec l'association En Avant la Grande Haie qui vous invite les 19 et 20 septembre au Fort de la Grande Haie pour participer à un week-end festif. Donc le samedi 19 septembre à partir de 14h, les Golbéens pourront participer aux différentes animations, profiter de l'exposition qui sera en place, se restaurer et bien sûr participer à une guinguette. Et ça c'est tout nouveau, donc de 18h à 23h. Le dimanche 20 septembre, à partir de midi, donc en plus des différentes animations qui seront déjà proposées, il sera possible de s'inscrire au repas, donc qui est de 15 euros par personne, et de participer à la dictée du patrimoine que nous retrouvons chaque année.
3: Alicia, pouvez-vous nous redonner toutes les informations pour vous contacter à la ville ?
4: Vous pouvez retrouver tous nos événements sur notre site, donc golbey.fr. On a également une page Facebook. Il suffira juste de taper Ville de Golbey. On a aussi une page Instagram sur laquelle on relaie tous nos événements.
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Eh bien, bonjour à tous. Merci d'être sur les ondes de Cristal pour votre émission Merci à l'accordéon. Comme tous les dimanches de 11h à midi sur le 107.3 à Épinal, 92.7 à Jarmé, les fréquences Ouest Bouge et sur internet www.radiocristal.org. Comme tous les dimanches de 11h à midi, un programme très festif du bal populaire avec des amis accordéonistes que vous connaissez ou peut-être d'autres que vous allez découvrir. Tout étant dit, eh bien voici le bal qui commence avec votre serviteur. C'est nous les artistes du Grand Est.

Notre vieil accordéon, chanté merveilleusement par Myriam. La danseuse est créole, Delphine Hubin, et ma mère chantait toujours.

Damien Berezaski et son bandoneon Tango de la Noche. On va partir avec une excellente accordéoniste également, Delphine Lemoine, qu'on retrouve de temps en temps sur les Andes de Cristal. Eh bien, voici Delphine Lemoine avec Por Favor, Cha-Cha et la Blonde de Cadiz.

La blonde de Calice, Delphine Lemoine. On repart avec l'accordéon de Sébastien Farge. Accordéon, mon copain, et je me blottis contre toi. Et je peux vous donner déjà une petite indication. Il sera l'invité du fil rouge au 20e festival de la Bresse. Je n'ai rien dit. Allez, Sébastien Farge.

Guanana Maheu, championne du monde, n'est pas n'importe qui, car elle travaille dans le lyrique également à l'Opéra National de Rennes. Eh bien, on part aussi avec quelqu'un qui fait carrière également dans la chanson et l'accordéon, Michael Vigneault.

Allez, on était un petit peu plus festif dans l'accordéon. On va continuer avec quelqu'un que vous connaissez, que vous aimez dans le monde de la chanson. Eh bien, c'est Michel Monaco. Laissez passer le temps.

Eh oui, Michel Monaco, hein, que vous retrouvez bien sûr dans toutes les émissions de Premiers Atteints de Droit Danser et partout en France, en concert. Quelqu'un que vous aimez également, bah, Myriam Thiébaud, La vie que j'aime, mon amour, avec votre serviteur, les deux titres phares, suivis de Mon randonneur.

L'émission se termine déjà. Eh bien, tiens, je vais vous donner quelques petites dates au cas où vous ne le sauriez pas. Votre serviteur sera le 17 septembre, jeudi 17 septembre, pour le bal de la rentrée à Padoue. Et dimanche 20, nous serons à Tinqueux. Voilà pour les deux petites informations. Je vous souhaite une excellente journée. Merci d'être venu sur les ondes de Cristal Radio, le 107.3 Épinal, 92.7 à Gérardmer et sur internet www.radiocristal.org. Vous voulez en savoir plus sur votre serviteur, l'agenda, les sorties, les voyages, la discographie, la biographie, eh bien je vous invite tout simplement à aller visiter mon site internet www.frédéric-buche.com. Sur ce, encore une fois, merci de votre fidélité. À dimanche, 11h.

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2: Bonjour, bonjour à tous. Dans l'actualité, à ce stade, aucun élément ne permet de parler d'un acte de malveillance après le déraillement d'un TER en Normandie vendredi soir. C'est ce que dit le procureur de la République de Rouen. Pour rappel, un morceau de rail retrouvé sur la voie pourrait être à l'origine de l'accident qui a fait une quarantaine de blessés. La passagère de 18 ans, la plus gravement touchée, est toujours hospitalisée, mais ses jours ne sont plus en danger. Le gouvernement veut faciliter les donations familiales dès 2027. Il propose de relever temporairement de 31 865 euros à 50 000 euros le plafond exonéré pour les dons d'argent aux descendants majeurs. Pour les donations classiques, un taux unique de 6% s'appliquerait jusqu'à 100 000 euros. Objectif, transmettre davantage d'argent à ses proches sans attendre une succession. Nouveau coup dur pour les automobilistes, le samplon 95 E10 atteint désormais 2,10 € le litre en moyenne, un record depuis le début du conflit en Iran. Le gazole grimpe lui à 2,27 €. Tout près de son record d'avril, ces automobilistes ont dû trouver des solutions.
3: Disons que j'ai changé de voiture entre temps. Avant, j'étais au diesel, mais quand il était beaucoup, beaucoup, beaucoup moins cher. Donc, en gros, ça faisait la même chose. Mais après, j'ai acheté une essence et malheureusement, voilà. C'était un peu ric-et-rac parce que c'est de plus en plus cher et de plus en plus compliqué. Hein, il faut dire ce qu'il y a.
4: Je suis à 150 euros par mois d'essence. C'est-à-dire que déjà, on n'est pas parti en vacances. Donc, ça, c'est la première chose. Il était question qu'on change cette voiture. Et évidemment, on ne l'a pas fait. Et ensuite, on fait attention à tout. Alors qu'avant, il y avait une sensation, non pas d'opulence, parce que ça n'a jamais été notre cas, mais en tout cas, une facilité. Voilà.
2: Dans l'actualité également, un important feu de forêt menace des habitations sur l'île croate de Brac. L'alerte a été activée samedi soir pour les habitants et touristes de Milna, où vivent près de 1000 personnes. L'incendie, toujours actif, a déjà brûlé environ 3000 hectares. On passe au sport avec du foot. 0-0, le score sur lequel Lyon et le Paris FC se sont quittés hier. Match nul également pour Lorient contre Toulouse, Le Havre face à Angers et Monaco-Strasbourg. Auxerre a battu Nice 1-0. Et puis en basket, une première historique pour le basket féminin français. Les Bleus se sont qualifiés pour la finale de la Coupe du Monde en dominant l'Allemagne 86 à 64 à Berlin hier. Gabby Williams termine meilleure marqueuse française avec 22 points. La France défiera les États-Unis aujourd'hui pour le titre mondial. Coup d'envoi du match à 20h. Très bonne journée à tous.
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1: Bienvenue dans ce bulletin météo. On s'intéresse au temps de ce dimanche 13 septembre. C'est le 256e jour de l'année et on souhaite une bonne fête aux aimés. Ce dimanche, le ciel se couvre nettement et le vent d'ouest se fait sentir sur l'ensemble des Vosges. Dès les premières lueurs du jour, quelques passages nuageux circulent d'un bout à l'autre du département. Le ciel se couvre franchement au fil de l'après-midi. Un voile nuageux s'opère sur les Vosges. Il est plus opaque en plaine, mais sans donner de pluie notable. Cette grisaille se maintiendra en soirée. On note une légère amélioration durant la nuit. Le point sur les températures. À l'aube, les minimales sont de 11 degrés sur tous les secteurs. Dans l'après-midi, les maximales atteignent 21 degrés sur les hauteurs, 22 à 23 degrés vers Xertigny, puis 24 degrés dans la plaine et la préfecture. Un mot sur le vent, de secteur ouest, il souffle faiblement avec quelques pointes à 40 km/h sur les crêtes. Le lendemain lundi, les nuages resteront nombreux, mais le vent faiblira et les nuits se radouciront. On commence par l'état du ciel, la matinée débutera sous un ciel chargé sur les trois secteurs. En altitude, les nuages sont moins présents. Quelques éclaircies tenteront de percer au fil de l'après-midi, rendant le temps plus beau. Le ciel se dégagera en soirée avant une nuit suivante peu nuageuse. Passons aux températures, les minimales remonteront nettement entre 13 et 15 degrés selon le secteur. Les maximales sont en légère hausse de 23 degrés sur les hauteurs jusqu'à 26 vers Neuchâteau. Reste le vent, de secteur nord-ouest, il faiblira encore et restera discret sur tout le département. Pour la suite de la semaine, mardi devrait s'annoncer bien ensoleillé et plus chaud, avec des maximales pouvant atteindre 28 degrés. Le temps pourrait ensuite se dégrader mercredi avec le retour de la pluie et un vent de nord qui devrait se lever. D'ici là, retrouvez l'ensemble de l'info météo sur notre site internet radiocristal.org.
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1: Ce mois de septembre est teinté d'or pour sensibiliser au cancer pédiatrique. Nous recevons l'association Le Courageux Combat d'Antoine avec Christine Poinzeau, sa présidente. Alors, on va vous demander pourquoi les actions des associations comme la vôtre sont si cruciales pendant ce mois de septembre en or.
2: Alors, effectivement, septembre en or, c'est le mois de sensibilisation et mobilisation au cancer pédiatrique. Et toutes les associations comme la nôtre se mobilisent pour pouvoir encourager et témoigner le soutien aux enfants qui se battent, qui se sont battus ou qui se battront contre un cancer, et puis pour avoir une pensée aussi par rapport à leur famille et à leur entourage, quoi.
1: Alors, votre association porte le nom d'Antoine. Pouvez-vous nous rappeler brièvement son histoire et les actions que vous avez menées sur le terrain au quotidien ?
2: Oui, donc moi je suis la maman d'Antoine et nous avons créé l'association lorsqu'il est tombé gravement malade. Il a eu une tumeur au cerveau qui l'a rendu hémiplégique. Et après son décès, on a choisi de continuer son combat pour les autres. Donc soutenir majoritairement la recherche contre les cancers de l'enfant et de l'adolescent. Et on aide les jeunes qui sont gravement malades ou porteurs de handicap. Ça peut être directement auprès des familles ou auprès de différentes structures où ils sont accueillis ou pris en charge.
1: Alors donc du coup, ce mois-ci, vous avez de nombreuses actions pour récolter des fonds. Alors on va vous demander à quelle manifestation vous allez participer.
2: On va participer à différentes actions tout au long du mois de septembre. Et puis, les fonds qui vont être récoltés ce mois-ci précieux seront directement reversés à la recherche contre les cancers pédiatriques sur Nancy. Et puis, tout au long du mois de septembre, on va aussi beaucoup mettre l'accent sur de la sensibilisation. Par exemple, ça va être auprès des enfants, auprès des personnes qui sont accueillies en EHPAD, au niveau d'accueil aussi de l'hôpital de Neufchâteau. Et on va profiter aussi de ce mois en or pour remettre des dons à différentes structures et justement à la recherche par rapport aux actions qu'on a menées. Alors pour tous ceux qui sont sur les réseaux, on invite les gens effectivement à suivre notre page, à regarder notre page, à partager bien sûr les informations. Et tout au long du mois de septembre, vous aurez bien évidemment les différentes informations des actions que nous menons, des endroits où vous pourrez nous retrouver. On va mettre l'accent sur Facebook et on espère que voilà qu'on aura un petit peu plus de monde pour nous suivre et partager les différentes informations et manifestations que l'on fait. Ça permet de faire connaître l'association et puis de sensibiliser, et c'est très important.
1: Donc n'hésitez pas à liker.
2: Tout à fait.
1: Donc on va rappeler à nos auditeurs le nom de votre page Facebook.
2: Voilà, vous pouvez nous retrouver sur Facebook et Instagram. Donc c'est la page Le Courageux Combat d'Antoine. Et vous aurez aussi le lien sur la possibilité et la facilité de faire des dons. Mais après, ça peut être lorsque vous nous rencontrez sur nos manifestations, adressé directement à l'association sous différents dons. Et en échange, nous, on leur fait bien évidemment un reçu fiscal pour qu'ils puissent le préciser sur la prochaine déclaration d'impôt.
3: L'Office de tourisme de Bruyères-Vallon-des-Vosges vient nous annoncer sa programmation pour le mois de septembre. Évidemment, légèrement moins chargée qu'en plein été, mais on a quand même de belles choses au programme. Pour nous en parler, comme d'habitude, nous sommes en compagnie de Claire Bouilly. Claire, vous êtes la responsable communication au sein de cet office de tourisme, et c'est toujours avec vous qu'on refait le point sur les animations à venir. Comme chaque année en septembre, on a les journées du patrimoine. Vous aussi, chaque année, vous faites un programme spécifique. Alors, cette année, rappelez-nous peut-être les dates et expliquez-nous ce que vous avez mis en place.
4: Alors, les journées du patrimoine se dérouleront cette année les 19 et 20 septembre. C'est toujours le troisième week-end de septembre. Donc là, le ministère de la Culture a orienté un programme avec la thématique « Lever les yeux ». C'est vrai qu'on ne lève pas souvent suffisamment les yeux quand on visite une ville ou au quotidien. Donc, on a des incontournables dans ce programme, donc comme le moulin de Xamontaru, le château de Gircourt-sur-Durbion, l'église romane de Champ-le-Duc, le musée Henri Mathieu. Donc, ces sites touristiques et culturels seront ouverts sur le week-end des journées du patrimoine. patrimoine. Et aussi, c'est l'occasion de découvrir des sites un petit peu plus confidentiels qui ne sont jamais ouverts le reste de l'année. Donc, je pense notamment aux vestiges du château de Bruyères, puisque autrefois, il y avait un château à Bruyères, sur une des collines, en tout cas, de Bruyères, qui a été érigé par les ducs de Lorraine. Donc, ce château, aujourd'hui, il en reste une partie du donjon et une chapelle. Et comme il est sur un domaine privé, son accès est relativement rare. Donc là, il sera possible de découvrir ce site les samedis et dimanches avec des visites à 14h30 ou 16h30. Et dans un autre registre, il y a la visite de l'ancien hôpital de Bruyères qui est programmée le dimanche 20 septembre à 14h30. Donc c'est une visite qui en général rencontre beaucoup de succès avec vraiment un horaire unique. Donc on vous invite vivement à quand même à nous contacter avant pour réserver, bien que cette visite soit gratuite. Pour les amoureux de la nature, on a également une visite sur les arbres remarquables à Bruyères le dimanche à 14h30.
3: Pour terminer notre agenda des animations pour ce mois de septembre, on retrouvera un dernier concert, mais là d'une grande qualité.
4: Tout à fait. Alors, toujours à l'église romane de Champ-le-Duc. Alors, c'est pas le concert de clôture de la programmation de la Dame de Champ. C'est l'avant-dernier et ce sont l'ensemble des mandolines et guitares de Remiremont qui est invité le samedi 26 septembre à 20h30. Donc, c'est quand même une formation qui est renommée et qui a une certaine notoriété sur le département. Donc, elle est déjà venue jouer dans cette belle église romane il y a quelques années en arrière. Et là, on aura le plaisir de retrouver cet ensemble composé de mandolines, de guitares, de contrebasses, de percussions, avec leur nouveau programme musical. Donc le tarif d'entrée est à 10 euros. Bien sûr, l'accès est gratuit pour les moins de 18 ans. Et la réservation peut se faire auprès des services de l'Office de tourisme, sur notre boutique en ligne ou en nous contactant et en passant à l'Office de tourisme. Et donc c'est toujours la certitude d'être bien placé dans l'église pour profiter au maximum du concert.
3: Alors Claire, si on souhaite se renseigner sur d'autres choses, comment on peut faire pour entrer en contact avec l'Office du tourisme ?
4: Alors, on peut nous contacter par téléphone au 03 29 50 51 33. Aussi sur notre site internet tourisme-bruyères.com. Et pour l'ensemble des visites, il est possible de réserver sur notre boutique en ligne boutique.tourisme-bruyères.com.
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2: Bonjour à toutes et à tous et bienvenue dans la revue Santé, votre rendez-vous consacré à l'actualité médicale et scientifique que nous décryptons chaque semaine avec le docteur Jean Lindsay. Bonjour.
3: Bonjour Oscar.
2: Alors cette semaine, nous nous intéresserons tout d'abord au syndrome des jambes sans repos. Alors c'est un

0: parfois difficiles à décrire, dont vous allez nous parler, docteur Jean Lindsay. Nous verrons ensuite pourquoi les chercheurs s'intéressent de plus en plus à l'inflammation chronique lorsqu'il est question de vieillissement et de longévité en bonne santé. Et puis enfin, nous parlerons des enfants et d'un comportement on ne peut plus naturel, c'est le rire. Alors, docteur Jean Lindsay, le syndrome des jambes sans repos.
1: Le syndrome des jambes sans repos concerne 3% de la population environ. C'est une sensation désagréable liée à un besoin impérieux de bouger les jambes. Les gens qui en sont affectés voient leurs symptômes d'agacement des jambes, de fourmillement, disparaître quand on bouge. Évidemment, s'il faut bouger tout le temps, en particulier la nuit, c'est embêtant.
0: Ça devient difficile à gérer.
1: Alors ça entraîne une altération de la qualité de vie. Avec des troubles de l'humeur, au bout d'un moment, ça peut même donner, ça rend les gens un peu anxieux, dépressifs, quoi.
0: D'accord.
1: Alors, ce qui est intéressant, c'est qu'on comprend maintenant à quoi c'est dû. C'est vraiment une pathogénie très spéciale. C'est un mauvais fonctionnement de la barrière hémato-encéphalique. La barrière hémato-encéphalique, c'est la zone de transit entre le système vasculaire et l'intérieur du cerveau. Le cerveau est protégé par une espèce de douane qui laisse entrer ou non des molécules. Et en l'occurrence, ça ne laisse pas entrer le fer. Et c'est donc dû à un manque de fer dans le cerveau. Même si vous avez du suffisamment de fer en périphérie, il n'y en a pas assez dans le cerveau.
0: Et donc c'est une découverte, ça, ce manque de fer dans le cerveau ?
1: Oui, c'est récent.
0: C'est récent.
1: Et puis surtout, le mécanisme par le mauvais fonctionnement de la barrière hémato-encéphalique. Quoi. On savait que c'était dû à un manque de fer dans le cerveau, mais on ne savait pas que c'était, comment ça se passe.
0: Maintenant, on a identifié précisément d'où vient le problème.
1: Et puis il y a 20% de cas génétiques, avec des modifications de tout un tas de gènes qui expliquent le fait que cette barrière fonctionne mal. Quoi. On a des études en tomographie par émission de positons qui montrent bien qu'on a un manque de fer dans le cerveau. Ça se soigne avec des médicaments qui sont les agonistes dopaminergiques, mais qui sont souvent mal supportés. Donc c'est un petit peu délicat à traiter. On a tout un tas de traitements qui sont en préparation avec des stimulations cérébrales. Souvent, ça s'atténue, ça s'arrange, ça se gère. Enfin, ça se gère, voilà. Ça se gère. La médecine le gère à peu près correctement.
2: La revue Santé.
0: Docteur Jean Lindsay, notre autre sujet, c'est celui de l'inflammation et qu'on voudrait justement diminuer pour mieux vieillir.
1: Alors oui, le vieillissement dans le cerveau est lié à une inflammation chronique. C'est une étude sur la souris. C'est à prendre avec des pincettes, bien sûr, mais quand même, ça mérite d'être raconté parce que c'est assez novateur. On a pris des cellules pluripotentes induites. En clair, vous prenez des cellules ordinaires et vous les faites rajeunir. On sait faire ça. Mm-hmm. On sait faire ça. Et ces cellules, vous savez que les cellules communiquent entre elles par des petites vésicules qui contiennent des transmetteurs, des molécules chimiques, en particulier des petits ARN messagers. Et on a pris donc des cellules pluripotentes induites, on leur a fait sécréter des petites vésicules et on a pulvérisé ces petites vésicules issues de cellules toutes jeunes dans le nez de souris vieillissantes. On a vu l'inflammation de ces cerveaux diminuer. Alors ça, c'est vraiment intéressant. Sinon, pour nos auditeurs, il y a une façon très simple de ralentir l'inflammation du cerveau, de la diminuer. C'est de pas manger trop de sucre, faire la cuisine, manger régime méditerranéen, pas trop de viande rouge et pas d'aliments ultra transformés.
0: Et donc ça joue aussi.
1: Ah ben oui, l'alimentation, c'est en attendant les pulvérisations intranasales de vésicules contenant de l'ARN messager, en attendant, mangeons sain. Et même, peut-être qu'on n'aura pas besoin de, sauf pour certains cas, on pourrait peut-être se passer de médicaments, si on avait des modes de vie vraiment sains.
0: Avec un peu d'exercice aussi, par exemple.
1: Avec un peu d'exercice aussi, oui.
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0: Docteur Jean Lindsay, pour terminer, le rire qui est bon pour le développement du cerveau de l'enfant.
1: Alors, c'est une étude de l'Université de Californie qui est publiée dans la revue de développement cognitif. et qui montre que le rire est excellent chez l'enfant. Il faut faire rire les enfants. Et le rire intense chez les enfants de 3 à 7 ans déclenche une libération de dopamine, d'ocytocine et de BDNF. Le BDNF, c'est un engrais à neurones, qui renforce les connexions synaptiques dans le cortex préfrontal et l'hippocampe. Et ces modifications physiques dans l'architecture cérébrale améliorent l'apprentissage et la mémoire. Donc n'oubliez pas de faire rire vos enfants.
0: Voilà. Si on doit terminer sur une bonne note, c'est celle-ci. Merci beaucoup, Dr Jean Lindsay, pour ce tour d'horizon de l'actualité médicale. Cette semaine encore, trois sujets très différents qui nous rappellent à quel point la recherche s'intéresse à toutes les dimensions de notre santé, celle de nos nuits à notre vieillissement jusqu'au développement du cerveau dès l'enfance. Et s'il fallait retenir au moins une dernière chose aujourd'hui, ce serait peut-être la plus simple, c'est faire rire les enfants, puisque visiblement, ce n'est jamais du temps de perdu. Merci à vous de nous avoir suivis. Prenez soin de vous et rendez-vous la semaine prochaine pour une nouvelle revue santé. D'ici là, portez-vous bien. Au revoir.
1: Au revoir, Oscar.
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0: Bienvenue dans cette nouvelle émission de notre série consacrée à la thématique de la sexologie, la sexualité des individus, les comportements sexuels. Et pour ce faire, nous serons durant ces prochaines minutes avec notre interlocutrice préférée, Joëlle Gourrier. Bonjour.
1: Bonjour Gaëlle.
0: Je rappelle que vous êtes sexologue, thérapeute de couple et psychologue et nous avons relancé la thématique de la thérapie de couple dans une première émission de présentation générale. Alors, je vous propose de revenir à présent sur...
1: Oui.
0: Parce que parfois, il peut y avoir des couples, peut-être c'est déjà arrivé, qui viennent vous voir en se disant de toute façon c'est foutu, donc foutu pour foutu, on y va pour dire que vraiment on est convaincu que c'est foutu. C'est-à-dire qu'ils viennent vraiment, je vais pas dire à reculons, mais en sachant qu'ils vont rien reconstruire. Ou je ne sais pas, qu'ils viennent avec des idées négatives, que de toute façon ce qu'on vient faire là ne servira que à prouver que leur couple ne peut pas être construit. Je ne sais pas si je définis bien la chose.
1: Oui, alors ça arrive. Et c'est vrai que c'est une des questions que je pose. Est-ce que vous venez pour que ça aille mieux, ou est-ce que vous venez pour que je vous aide à vous séparer le mieux possible? Parce que c'est aussi une possibilité.
0: Ça veut dire que c'est arrivé qu'il y a des couples qui vous disent, écoutez, nous, là, on est, c'est bon, on a déjà décidé.
1: Bien sûr.
0: Mais juste pour que ça se passe bien, quoi.
1: Non, ils prennent la décision en cours de route, souvent.
0: D'accord.
1: Mais je me souviens d'un couple où... Je pense pas qu'elle avait pris sa décision avant, mais le fait que lui continue à dire qu'il avait pas compris, parce que c'est un leitmotiv, j'avais pas compris que t'en avais marre à ce point-là, mais ça fait 10 ans que je te dis que j'en ai marre. Oui, mais... Bah écoute mon grand, c'est fini. Et ça m'est arrivé, elle l'a quitté dans la séance. Alors il pleurait en disant mais j'aurais pu faire des efforts, et je lui ai dit mais monsieur, fait 10 ans qu'elle vous en parle. C'est trop tard. Bien sûr que vous vous êtes reposé sur vos lauriers. Ça fait 10 ans qu'elle vous dit que ça va pas. Pourquoi est-ce qu'aujourd'hui vous dites ah ben oui, j'aurais peut-être pu arranger ça.
0: Et le ça en question, on n'a pas besoin de le connaître, mais je veux dire, est-ce que dans ce qui ne va pas, c'est un problème de comportement, c'est un problème d'attitude, c'est un problème de... Ou est-ce que c'est un problème, par exemple, ça fait 10 ans que je te demande de réparer cet appareil que tu n'as toujours pas réparé ou que tu n'as toujours pas emmené au réparateur, ce qui est complètement différent, vous vous en conviendrez.
1: On est bien d'accord. Souvent, c'est une histoire de comportement. Je vous donne un exemple. Un couple où... Elle aime bien aller à la piscine, aller au cinéma, aller visiter un musée. Hein, elle aime bien sortir, oui. C'est un jeune couple, ils n'ont pas la trentaine. Hein. Et lui, le week-end, bah, ce qu'il veut, c'est regarder la télé et jouer sur sa console.
0: Peinard à la maison.
1: Voilà.
0: Mais certainement après une semaine de travail, donc il considère que c'est normal, etc.
1: Mais tous les deux travaillent.
0: Oui, mais ce que je veux dire, c'est que chacun a sa manière,
1: sa logique
0: de loisir aussi.
1: Mais bien sûr. Hein. Et elle demande une fois, elle demande deux fois, elle demande trois fois, elle sort, elle y va toute seule. Quelquefois,
0: elle voit des copines.
1: Elle voit des copines, bon. Mais elle lui demande de faire quand même un petit effort. Il n'y arrive pas. Alors elle lui dit, écoute, je crois qu'on n'était pas fait pour vivre ensemble. Point. Et elle prend la décision de le quitter.
0: Est-ce que là, on peut parler de mauvais match, en fait?
1: Je pense.
0: Mais est-ce que, quelque part, dans l'exemple que vous donnez, hein, on n'a pas besoin que ce soit forcément un exemple réel, mais est-ce que pour un individu, c'est facile de changer son habitude pour s'adapter aussi à l'autre, dans ce genre de cas qui est quand même un peu les deux extrêmes, l'un qui aime sortir, ouais, l'autre qui aime être casanier,
1: voilà,
0: etc.
1: Alors, j'ai pour coutume de dire que pour que quelqu'un change, qui que ce soit, vous, moi, il faut que le changement ait un sens. C'est-à-dire qu'on y gagne quelque chose.
0: Oui, pas faire des efforts pour rien, quoi.
1: Non, mais quelque chose pour soi-même. Hein? Et apparemment, déjà, si on fait un petit retour en arrière sociologique... Moi, je suis née avant 1950, et effectivement, c'est le moment où les mariages arrangés ont été à peu près
0: arrêtés. Oui, bien sûr.
1: Hein? La place a été mise au mariage d'amour.
0: On se choisissait parce qu'on s'aimait, parce qu'on voulait vivre
1: ensemble.
0: Voilà.
1: Mais le problème, c'est qu'on n'a jamais défini qu'est-ce qu'on... On croit qu'on s'aime, on est très attirés l'un par l'autre, mais ça va pas plus loin.
0: Oui, parce que ce que vous voulez dire par là, c'est que autrefois dans les mariages arrangés, il y avait peut-être pas d'amour au départ.
1: Au départ.
0: Mais on était.
1: On apprenait.
0: On apprenait à se connaître, mais surtout, on était avec une personne, soit qui était du même rang social.
1: Oui.
0: Qui avait un petit peu les mêmes habitudes de vie, et finalement, oui. Ça permettait que, entre guillemets, hein, ça colle plus facilement. Ou pas, hein, je ne veux pas dire que oui. C'était le bonheur non plus, hein, c'est pas ce que je veux dire, mais peut-être que la chose se faisait plus facilement, d'autant plus que je crois que les divorces n'étaient pas forcément aussi facilement faisables qu'aujourd'hui.
1: Non. Alors peut-être qu'il l'était, mais que ça ne se faisait pas, hein, et qu'on restait ensemble. On apprenait l'autre, on apprenait à le connaître. Parce que si on part du principe que ce qu'on vit les 6 premiers mois, ça doit vivre toute la vie, on se trompe. C'est pas du tout comme ça.
0: Et ça, c'est vrai que c'est important de le dire, parce que quand un couple se met ensemble, souvent les premiers mois sont très intenses. D'ailleurs, vous appeliez ça la lune de miel, je crois.
1: Oui.
0: Donc, on se rend compte qu'il y a une période quand même où le couple se découvre, et cette période-là est très intense. Et du coup, après, ça retombe. Alors, soit on peut dans ce cas-là dire, ah bah finalement, ça matchait pas, hop, on se sépare et on va rechercher une lune de miel ailleurs, parce que tout ce qu'on cherche, c'est juste la période de lune de miel, mais ça veut dire qu'on n'arrivera pas à s'installer. Soit, bah, pour en arriver à 10 ans, pour le couple dont vous nous parliez précédemment, à 10 ans de vie commune, eh bien, ça veut dire qu'on a quand même fait des efforts dans un sens ou dans l'autre, pas toujours dans les deux. Et qu'on a réussi à faire tenir tant bien que mal.
1: Oui, je pense que le secret, c'est d'admettre que l'autre n'est pas nous. Et que forcément, il a une logique différente, une façon de voir la vie différente, des besoins différents, des aspirations différentes. Ce qui peut aussi changer, c'est qu'on évolue, chacun.
0: Est-ce qu'on ne va pas un petit peu idéaliser au début d'une relation le partenaire en se disant il ne sera pas comme le précédent ou la précédente?
1: On idéalise toujours. C'est ça la difficulté. C'est que on se voit dans ses yeux la plus belle, le plus beau, le plus intelligent, le plus.
0: Tous les superlatifs sont là.
1: Forcément, quand on commence une relation, forcément on fait des efforts. Chacun de notre côté.
0: Oui, comme vous disiez aussi, on s'habille un peu le cœur, on se prépare à aller se retrouver,
1: etc. On se prépare. Et moi, je me souviens d'un couple avec lequel j'ai travaillé. Tant qu'ils habitaient chacun dans leur appartement, mais c'était idyllique. Parce que lui, il rentrait, il pouvait jouer sur sa console pendant des heures. Elle le voyait pas, donc elle pouvait faire ses trucs, ses machins.
0: C'était dans l'exemple de notre couple précédent, sortir, aller au musée, au cinéma,
1: oui,
0: au théâtre.
1: Mais oui, hein. Et peut-être qu'au début, il faisait l'effort d'y aller avec elle, hein. Mais que c'était pas sa tasse de thé, mais qu'il a jamais osé le dire.
0: On revient finalement au point de départ, il y a un problème de communication dans le couple. Il y a des choses qu'on n'ose pas dire parce qu'on se dit, bon, allez, on fait l'effort et puis voilà.
1: Voilà. Mais on ne se rend pas compte que sur le long terme, les efforts vont être difficiles. Difficiles à tenir. Moi, si je rencontre quelqu'un qui s'entraîne à vélo pour des
0: courses.
1: Des courses importantes. Peut-être qu'au début, je vais aller à vélo. Peut-être qu'au début, il va faire attention et qu'il roulera moins vite. Mais au bout d'un moment, il va devoir...
0: Reprendre son niveau de compétition.
1: Alors, c'est pas du tout un couple que j'ai eu en thérapie, mais à une période de ma vie, j'ai eu une jeune colocataire. Et elle faisait des études d'ingénieur. Elle était dans une université qui était à 150 km de chez elle. Et son prétendant était dans une autre université, donc il se retrouvait que le vendredi soir et il se quittait le dimanche soir. Et elle, le samedi matin, elle voulait dormir. Parce qu'elle avait travaillé toute la semaine, elle voulait dormir. Et lui, il n'avait plus que le samedi matin pour aller courir. Donc pendant qu'elle dormait, à 6 heures, il se levait et il allait courir. Et ben ça la dérangeait. Et elle me disait, mais il est égoïste. Et je lui dis, mais non, c'est toi qui l'es. Parce que pendant que tu dors, il va courir. En quoi est-ce qu'il te dérange? Oui, mais il n'est plus avec moi. Mais,
0: C'est sûr qu'il y a un problème de compréhension dans l'intention de l'autre.
1: Mais oui.
0: On accorde des intentions qui ne sont pas là où on pense les voir, en fait.
1: Et je lui dis, mais pendant que tu dors, il peut aller courir, non?
0: Puis surtout, c'est peut-être le meilleur moment pour ne pas la déranger.
1: Mais oui.
0: Et pour ne pas empiéter sur leur temps ensemble.
1: Exactement. Donc, je trouvais qu'au contraire, il faisait des efforts pour y aller à un moment où... Puis elle a horreur de courir, donc elle ne serait pas allée courir avec lui, quoi.
0: C'est sûr.
1: Hein? Donc, et j'ai eu du mal à le lui faire comprendre parce qu'elle trouvait qu'il était égoïste.
0: Et c'est là que c'est important, c'est ce que vous dites, c'est j'ai eu du mal à le lui faire comprendre. C'est que parfois, on est dans un format de pensée où on a complètement formaté justement nos pensées, nos idées, et on a du mal à en sortir.
1: Alors, là, déjà, hein, ça c'est le formatage, mais aussi l'idée que quand on est en couple, on doit tout faire ensemble. Ça, c'est absolument incroyable. Si on a envie de tout faire ensemble et que ça va, faisons tout ensemble. Mais comment est-ce qu'on va se ressourcer et comment on va se régénérer? Toute la problématique des gens qui travaillent ensemble. Parce que ils ont jamais de moment où ils sont pas avec l'autre. Et ça, pour moi, c'est un problème. Et c'est souvent une difficulté.
0: Au début, il n'y paraît pas. C'est par la suite qu'elle va se présenter.
1: C'est par la suite qu'elle va se présenter. Mmh. Et faire tout ensemble et tout le temps, à mon avis, c'est une hérésie. Parce que on a besoin de moments où on n'a pas le regard de l'autre.
0: Mais ce que je vous propose, Joël Gourrier, c'est de poursuivre sur cette thématique dans une prochaine émission, toujours sur cette même antenne et toujours dans cette série consacrée à l'étude des comportements des individus, la sexualité, la sexologie. Et je vous dis pour cela à très bientôt sur cette même antenne. 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
2: Bonjour à tous, l'essentiel de l'actualité avec un homme interpellé après des affrontements avec la police hier soir à Lyon. Les forces de l'ordre intervenaient place Jean Massé pour interrompre le tournage non autorisé d'un clip de rap. Une quarantaine de personnes masquées ont été dispersées. Un tir de mortier a provoqué un départ de feu dans un appartement sans faire de blessés. Marine Le Pen fait sa rentrée politique ce dimanche à Hénin-Beaumont. La candidate du Rassemblement National à la présidentielle doit prononcer un discours cet après-midi en présence de Jordan Bardella. Et là, un week-end politique qui se poursuit aussi avec François Hollande attendu à la braderie de Carvin dans le Pas-de-Calais. Une mobilisation massive contre l'AFD en Allemagne. Environ 150 000 manifestants ont défilé hier à travers le pays selon les organisateurs. À Berlin, Hambourg ou encore à Munich, ils ont notamment réclamé l'interdiction du parti anti-immigration et pro-russe. L'AFD a obtenu près de 44% des voix en Saxe-Anhalt et tente désormais d'y former un gouvernement régional. Et en basket, les Françaises qui vont tenter de décrocher la Coupe du Monde ce soir. Les Bleus affrontent les États-Unis en finale à Berlin après avoir dominé l'Allemagne hier en demi-finale 86 à 64. Coup d'envoi du match à 20h.
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1: Bienvenue dans ce bulletin météo. On s'intéresse au temps de ce dimanche 13 septembre. C'est le 256e jour de l'année et on souhaite une bonne fête aux aimés. Ce dimanche, le ciel se couvre nettement et le vent d'ouest se fait sentir sur l'ensemble des Vosges. Dès les premières lueurs du jour, quelques passages nuageux circulent d'un bout à l'autre du département. Le ciel se couvre franchement au fil de l'après-midi. Un voile nuageux s'opère sur les Vosges. Il est plus opaque en plaine, mais sans donner de pluie notable. Cette grisaille se maintiendra en soirée. On note une légère amélioration durant la nuit. Le point sur les températures. À l'aube, les minimales sont de 11 degrés sur tous les secteurs. Dans l'après-midi, les maximales atteignent 21 degrés sur les hauteurs, 22 à 23 degrés vers Xertigny, puis 24 degrés dans la plaine et la préfecture. Un mot sur le vent, de secteur ouest, il souffle faiblement avec quelques pointes à 40 km/h sur les crêtes. Le lendemain lundi, les nuages resteront nombreux, mais le vent faiblira et les nuits se radouciront. On commence par l'état du ciel, la matinée débutera sous un ciel chargé sur les trois secteurs. En altitude, les nuages sont moins présents. Quelques éclaircies tenteront de percer au fil de l'après-midi, rendant le temps plus beau. Le ciel se dégagera en soirée avant une nuit suivante peu nuageuse. Passons aux températures, les minimales remonteront nettement entre 13 et 15 degrés selon le secteur. Les maximales sont en légère hausse de 23 degrés sur les hauteurs jusqu'à 26 vers Neuchâteau. Reste le vent, de secteur nord-ouest, il faiblira encore et restera discret sur tout le département. Pour la suite de la semaine, mardi devrait s'annoncer bien ensoleillé et plus chaud, avec des maximales pouvant atteindre 28 degrés. Le temps pourrait ensuite se dégrader mercredi avec le retour de la pluie et un vent de nord qui devrait se lever. 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
1: La communauté de communes de Brière-Vallon-des-Vosges organise une série de conférences dans sa communauté de communes, conférences basées sur l'environnement et notamment sur le frelon asiatique. Donc on a une date le 14 septembre prochain. Et pour en parler, nous sommes en compagnie de Adrien Gremillet, chargé de mission environnement au sein de la Comcom. Donc avant de parler de cette conférence du 14 septembre, vous aviez déjà organisé une autre conférence. Pouvez-vous la reprendre et dire ce que vous avez abordé ?
2: Alors dans cette première conférence, on a pu aborder les pollinisateurs et notamment l'abeille sauvage. Ça a été organisé avec l'association Apicool et l'idée c'était de montrer qu'il y a plus de 1000 espèces d'abeilles en France. Certaines abeilles sont méconnues, donc peuvent être confondues aussi. Donc c'était pour vraiment bien identifier l'abeille sauvage et aussi voir un peu les bonnes pratiques pour essayer de protéger les pollinisateurs.
1: Donc le but, c'était aussi de sensibiliser le grand public afin de préserver les abeilles de notre région ?
2: Sensibiliser le grand public à la préservation et à la protection des pollinisateurs et d'introduire un peu la future conférence qui aura lieu sur le frelon asiatique prochainement.
1: Le frelon asiatique, 14 septembre prochain, qu'est-ce qu'on y retrouvera durant cette journée ? Quel est le déroulé ?
2: On aura une conférence qui aura lieu donc le 14 septembre. L'idée, ça va être d'essayer de bien l'identifier, en fait, par rapport aux autres frelons qui peuvent exister, notamment le frelon européen. Voir un peu les impacts que cette espèce peut avoir. On entend beaucoup parler en ce moment. Et après, parler aussi de la notion de piégeage et du coup de la gestion des nids aussi. Donc l'idée, c'est vraiment de donner de l'information au grand public, aux communes, et faire en sorte que si piégeage il y a, que ça soit bien fait et que ça n'impacte pas les autres pollinisateurs.
1: Alors c'est vrai qu'on en entend parler souvent de ce frelon asiatique. Quelle est sa plus grosse particularité ou sa plus grosse problématique ?
2: Alors le frelon asiatique est une espèce invasive. Il peut engendrer des conflits avec les pollinisateurs classiques par rapport aux apiculteurs et par rapport aux abeilles sauvages.
1: La conférence aura lieu où, à quelle heure ?
2: La conférence aura lieu à la brasserie La Brasse-Pote à Lavelines devant Bruyères, donc à quelques minutes de la ville de Bruyères. Et elle aura lieu à 19h le lundi 14 septembre.
1: Si on souhaite aussi avoir des informations en amont, comment on peut contacter la communauté de communes ?
2: Les personnes qui sont intéressées par des informations en amont ou après la conférence peuvent contacter la communauté de communes via le site internet, donc le www.ccb2v.fr. On peut donner aussi un numéro de téléphone, donc le 03 29 57 80 69.
3: La 29e édition de Cinécool se déroule pour ce mois de septembre et nous sommes en compagnie de Guillaume Poulet, le directeur d'Imagest, qui propose cette programmation. Alors, avant d'entrer dans le détail de ces rendez-vous qui sont proposés dans les cinémas du Grand Est, je vous propose de nous rappeler ce passage de flambeau entre l'Association des cinémas indépendants de l'Est et Imagest, qui prend donc le relais, là encore, de cette programmation cinématographique.
4: Oui, donc les années précédentes, c'était l'ACIES, l'Association des cinémas indépendants de l'Est, qui portait l'opération avec les syndicats de directeurs de cinéma et cette année la CIEST ayant cessé son activité, Imagest a repris l'ensemble des actions que portait la CIEST qui comprend en particulier cette opération de rentrée qui est Cinécool.
3: Cinécool, vous le dites, c'est l'opération de rentrée des cinémas à travers tout le Grand Est. Beaucoup de cinémas participent, un petit peu plus chaque année j'ai envie de dire.
4: Oui, d'une année à l'autre. Ce qui est intéressant, c'est qu'on a à la fois des mono-écrans qui peuvent être associatifs, portés que par des bénévoles. On a des points de circuit itinérants. Mais on a aussi les grands multiplex portés par les grands groupes comme UGC, Kinépolis, CGR. Enfin, voilà. Donc l'idée, c'est vraiment que quasiment, on va dire, 95% des cinémas de la région participent, ce qui représente 92 cinémas sur tout le Grand Est réunis.
3: Et dans les Vosges ?
4: Et dans les Vosges, on est à une vingtaine de salles qui participent. On couvre là aussi à peu près tout le territoire. Les seuls cinémas ne participant pas pouvant être parfois des cinémas en travaux ou qui sont encore fermés parce qu'ils ont des périodes de fermeture. Mais sinon, quasiment l'ensemble des cinémas du département participent à l'opération.
5: Alors l'opération, elle se résume en quelques mots, 5 jours, 5 euros, mais aussi des avant-premières.
4: Oui, bien sûr, l'idée c'est que pour faire revenir les gens au cinéma, il y a à la fois cette idée de l'offre tarifaire, bien sûr, mais aussi l'idée de faire une sorte de grand festival d'avant-premières. Alors après, les exploitants de salles choisissent quel film ils veulent privilégier, certains vont pouvoir accueillir des équipes, alors pas toujours malheureusement dans toutes les salles, et c'est compréhensible. En tout cas, il y a cette idée de favoriser le retour dans les salles des spectateurs après la rentrée, avec un certain nombre d'avant-premières, et aujourd'hui il y a à peu près une trentaine de films en avant-première répartis sur toute l'opération.
5: On va pas tous les citer, hein, ce n'est pas le but. En revanche, il y a des avant-premières, vous l'avez dit, avec des équipes sur le département des Vosges, Épinal et Remiremont les accueillent.
4: Oui, effectivement, donc avec des choses là aussi très différentes. Remiremont, c'est autour d'un documentaire sur l'humour politique qui sera suivi d'une rencontre à distance avec un certain nombre des humoristes présents dans le film. Et puis à Épinal, deux rencontres autour de films là très grand public, familiaux. Le nouvel épisode de Du Cobu avec Elie Semoun qui est à la fois réalisateur, acteur, qui sera présent. Et puis pour la maison de nos rêves, Kev Adams, Chantal Latsou qui accompagneront le film.
5: Alors tout cela, c'est pour cette 29e édition. Est-ce que vous pouvez nous en rappeler les dates?
4: Oui, alors c'est du 29e édition qui a lieu du mercredi 16 septembre au dimanche 20. Et toutes les infos, parce que sur les avant-premières, sont à retrouver sur le site ciné-cool.com.
5: Un dernier mot pour conclure et pour inciter les gens à prendre de bonnes habitudes pour cette nouvelle année scolaire?
4: Oh bah, on a la chance d'avoir eu un été 2026 riche en, à la fois en films qui ont marché et voilà, il faut continuer sur cette lancée à revenir voir ou à continuer à venir voir des films en salle de cinéma parce que c'est quand même là qu'on en profite le mieux.
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1: Bonjour à toutes, bonjour à tous. Très heureux de vous retrouver pour partager et vous faire découvrir quelques nouvelles pages musicales. Le Kiosque à Musique, une émission que vous a préparée et que vous présente Pierre-Yves Deroche.

Le Portugal est un pays qui possède un ensoleillement et un climat particulièrement agréable. Un pays à visiter toute l'année et surtout au printemps. Ce titre, Avril au Portugal, je vous en avais choisi une interprétation du grand orchestre d'Helmut Zacharias. Cette mélodie qui date de 1952 et qui est devenue une sorte d'hymne touristique du pays, pas moins de 200 versions seront enregistrées dans tous les styles et dans toutes les langues. Le Portugal, c'est aussi le pays de tradition.

Né dans les quartiers populaires de Lisbonne au XIXe siècle, le fado exprime un sentiment de nostalgie, de mélancolie et de fatalité lié au destin. Ce genre musical est inscrit au patrimoine culturel immatériel de l'humanité par l'UNESCO et ce depuis 2011. La reine du fado, c'est Amália Rodrigues. Et c'est ce fado portugais, c'est son titre.

Une hirondelle de printemps, un fado du groupe Madre Deus, paru en 1997. Restons encore dans cette musique traditionnelle portugaise avec un fado intitulé « La chanson de la mer » que reprit le groupe américain, le plus français des groupes américains, je veux parler de Pink Martini.

0: La chanson de la mer est connue sous le titre « Solitude » interprétée par Amalia Rodriguez dans le film « Les amants du Tage » qui est sorti, je crois, en 1955. Ce que je vous proposais, c'était une reprise de 2016 sous le nom de « Solitude » par le plus français des groupes américains, Pink Martini.
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0: C'est aujourd'hui un voyage au Portugal que je vous propose. Retrouvons cette musique populaire qui est le fado, cet instrument national qui est la guitare portugaise, et puis toute cette musique populaire traditionnelle et folklorique de ce Portugal que je vous présente aujourd'hui.

Portugal de nous tous, c'était l'orchestre de Xavier Cuga qui nous l'interprétait. Nous ne pouvons pas parler du Portugal sans évoquer son histoire récente. Voici l'histoire de Grandola Villa Morena, une chanson composée et chantée par José Alfonso, qui fut diffusée sur les ondes d'une radio catholique ce 25 juillet 1974 pour lancer la rébellion des militaires, déclenchant le début de la révolution des œillets. La chanson révolutionnaire « Avant l'heure » devient l'hymne de la révolution. Pour la petite histoire, elle fut enregistrée à Hérouville en France en 1971. Bien qu'elle n'ait pas été initialement conçue comme une chanson de protestation, la chanson est devenue un symbole de la lutte populaire et c'est un patrimoine national.

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1: Un matin de ce 25 avril 1974, une inconnue rentre chez elle, les bras chargés d'œillets. Un militaire perché sur son char lui demande une cigarette, mais comme elle ne fume pas, elle lui offre l'une de ses fleurs. Cet œillet, il le place dans le canon de son fusil. Et sans le savoir, elle vient de donner un nom à cette révolution, la révolution des œillets. Quelques heures plus tard, sous l'œil de milliers de Portugais rassemblés dans le centre de Lisbonne, les nombreux fleuristes du quartier distribuent tous leurs œillets à tous les soldats.

Je vous propose par l'orchestre de la Garde nationale républicaine portugaise cet hymne à Marie de Fonte, en l'honneur de ces soldats qui défièrent Salazar en ce 25 avril 1974 et à cette femme qui offrit cet œillet à ce soldat. La musique traditionnelle, festive et folklorique tient une grande place au Portugal.

0: Histoire de Castro par un clarinettiste finlandais, Karl Kriku. Auparavant, je vous avais sélectionné un classique incontournable de la musique festive et populaire portugaise intitulé « La petite chèvre ». C'était une interprétation de Kim Barreiros.
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C'est aujourd'hui un voyage au Portugal que je vous propose. Retrouvons cette musique populaire qui est le fado, cet instrument national qui est la guitare portugaise, et puis toute cette musique populaire traditionnelle et folklorique de ce Portugal que je vous présente aujourd'hui. Comme toute musique populaire, elle fut l'inspiration de beaucoup de compositeurs, en particulier de l'anglais Gilbert Winter.

Dans le vieux Lisbonne est une célèbre chanson portugaise écrite en 1937, devenue un classique intemporel du fado et de la musique populaire. La mélodie a connu un grand succès mondial, notamment grâce à la version des aux États-Unis, mais auparavant c'était une portugaise partie de Gilbert Winter par l'orchestre de la radio-télévision espagnole.

0: Je trouve les mots inutiles par Amalia Rodriguez, c'était son titre, tiré de son album de 1963. Pendant les soirées de fado, il est de tradition que les intervalles entre le passage des chanteurs soient comblés par les mêmes guitaristes qui les accompagnent.
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0: C'est aujourd'hui un voyage au Portugal que je vous propose. Retrouvons cette musique populaire qui est le fado, cet instrument national qui est la guitare portugaise et puis toute cette musique populaire traditionnelle et folklorique de ce Portugal que je vous présente aujourd'hui. Pendant les soirées de fado, il est de tradition que les intervalles entre le passage des chanteurs soient comblés par les mêmes guitaristes qui les accompagnent.

saveur de guitare, c'est ce que nous interprétait Jorge Fontes sur sa guitare portugaise. Une guitare spéciale de la famille des mandolines, en forme de poire, elle a 12 cordes. C'est la mélodique du fado, le chant traditionnel portugais. C'est l'accord des deux solistes, le chanteur ou la chanteuse et l'instrumentiste, qui rend le fado si captivant.

Après les mélodies chantées du fado, c'était le tour des instrumentistes qui égayaient les soirées de ce fado. Telle cette balade pour ton retour, c'était son titre, de Jorge Fontes à la guitare portugaise, accompagnée d'une guitare classique.

Amalia Rodriguez, surnommée la reine du fado, je vous en avais déjà parlé, c'était la chanteuse qui a fait connaître ce chant au monde entier. Son répertoire est immense, elle a enregistré plus de 170 disques et ses chansons en français sont beaucoup, beaucoup plus rares.

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1: Elle reprit Inch'Allah d'Adamo, L'important c'est la rose de Gilbert Bécou. Mais en 1957, Charles Aznavour, qui aime le fado, et Amalia Rodriguez lui compose le célèbre « Aïe mourir pour toi ».

Amalia Rodriguez dans cette chanson que lui composa Charles Aznavour, Mourir pour toi. Soyons un peu fous, retrouvons la musique Pimba, l'un des ingrédients indispensables des fêtes de Lisbonne. Une musique populaire idéale pour danser, plus spécialement en été, lors des fameux bals de quartier. Cette musique appelée Pimba ne fait pas l'unanimité. Elle est souvent qualifiée de kitsch, de vulgaire, de sous-produit musical. Nous ne pouvons pas trop critiquer, nous avons en France des artistes comme Patrick Sébastien ou Francky Vincent qui chantent haut et fort ces refrains de la musique Pimba à la française.

Ainsi s'achève, mes amis, ces impressions musicales du Portugal avec une musique pimba, une musique de fête de Xavier Duro. Si vous souhaitez être des nôtres pour de prochaines découvertes musicales, je vous donne rendez-vous sur cette même antenne, même jour, même heure. Le Kiosque à musique était une émission que vous avez proposée et que vous présentez Pierre-Yves Desroches. Je vous dis au revoir à toutes, au revoir à tous. Yeah.

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2: Bonjour à tous, l'essentiel de l'actualité avec un homme interpellé après des affrontements avec la police hier soir à Lyon. Les forces de l'ordre intervenaient place Jean Massé pour interrompre le tournage non autorisé d'un clip de rap. Une quarantaine de personnes masquées ont été dispersées. Un tir de mortier a provoqué un départ de feu dans un appartement sans faire de blessés. Marine Le Pen fait sa rentrée politique ce dimanche à Hénin-Beaumont. La candidate du Rassemblement National à la présidentielle doit prononcer un discours cet après-midi en présence de Jordan Bardella. Un week-end politique qui se poursuit aussi avec François Hollande attendu à la braderie de Carvin dans le Pas-de-Calais. Une mobilisation massive contre l'AFD en Allemagne. Environ 150 000 manifestants ont défilé hier à travers le pays selon les organisateurs. À Berlin, Hambourg ou encore à Munich, ils ont notamment réclamé l'interdiction du parti anti-immigration et pro-russe. L'AFD a obtenu près de 44% des voix en Saxe-Anhalt et tente désormais d'y former un gouvernement régional. Et en basket, les Françaises qui vont tenter de décrocher la Coupe du Monde ce soir. Les Bleus affrontent les États-Unis en finale à Berlin après avoir dominé l'Allemagne hier en demi-finale 86 à 64. Coup d'envoi du match à 20h.
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1: Bienvenue dans ce bulletin météo. On s'intéresse au temps de ce dimanche 13 septembre. C'est le 256e jour de l'année et on souhaite une bonne fête aux aimés. Ce dimanche, le ciel se couvre nettement et le vent d'ouest se fait sentir sur l'ensemble des Vosges. Dès les premières lueurs du jour, quelques passages nuageux circulent d'un bout à l'autre du département. Le ciel se couvre franchement au fil de l'après-midi. Un voile nuageux s'opère sur les Vosges. Il est plus opaque en plaine, mais sans donner de pluie notable. Cette grisaille se maintiendra en soirée. On note une légère amélioration durant la nuit. Le point sur les températures. À l'aube, les minimales sont de 11 degrés sur tous les secteurs. Dans l'après-midi, les maximales atteignent 21 degrés sur les hauteurs, 22 à 23 degrés vers Xertigny, puis 24 degrés dans la plaine et la préfecture. Un mot sur le vent, de secteur ouest, il souffle faiblement avec quelques pointes à 40 km/h sur les crêtes. Le lendemain lundi, les nuages resteront nombreux, mais le vent faiblira et les nuits se radouciront. On commence par l'état du ciel, la matinée débutera sous un ciel chargé sur les trois secteurs. En altitude, les nuages sont moins présents. Quelques éclaircies tenteront de percer au fil de l'après-midi, rendant le temps plus beau. Le ciel se dégagera en soirée avant une nuit suivante peu nuageuse. Passons aux températures, les minimales remonteront nettement entre 13 et 15 degrés selon le secteur. Les maximales sont en légère hausse de 23 degrés sur les hauteurs jusqu'à 26 vers Neuchâtel. Reste le vent, de secteur nord-ouest, il faiblira encore et restera discret sur tout le département. Pour la suite de la semaine, mardi devrait s'annoncer bien ensoleillé et plus chaud, avec des maximales pouvant atteindre 28 degrés. Le temps pourrait ensuite se dégrader mercredi avec le retour de la pluie et un vent de nord qui devrait se lever. D'ici là, retrouvez l'ensemble de l'info météo sur notre site internet radiocristal.org.
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1: Bienvenue sur Planète Jazz, Eric Harland, deuxième émission. Eric Harland, batteur peu connu mais très recherché par les jazzmen internationaux. Il n'a fait qu'un album sous son nom et en fait c'est la reprise d'un concert qu'il a donné à Paris au Sunnyside en octobre 2008. Il est en compagnie des jeunes loups qui deviendront célèbres. Walter Smith III, qui est saxophoniste ténor, Julian Lage, guitariste, qui sera mis en valeur par le vibraphoniste Gary Burton, Taylor Exty au piano et Harish Raghavan à la basse. C'est un disque Space Time, dont le titre est Voyager, Voyageur, et le morceau qui est de la composition de Eric Harland, Turn Signal.

Joshua Redman, saxophoniste, a monté un nouveau groupe, James Farm, dans lequel apparaît Eric Harland à la batterie. Le pianiste est Aaron Parks et le bassiste Mark Penman. C'est pour la compagnie Nonesuch qu'ils ont enregistré en 2010 et ils nous proposent une composition Low Fives.

Dernière production de Charles Lloyd, le saxophoniste, pour la compagnie Blue Note, I Long to See You. Je m'impatiente de te voir. Enregistré en avril 2015, Eric Harland est le batteur. Deux guitaristes, Bill Frisell et Greg Lice, et Robin Rogers est à la basse. Il nous interprète Master of War, les maîtres de la guerre, une chanson de Bob Dylan.

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2: Bonjour à tous. L'essentiel de l'actualité, ces propos auraient dû être condamnés dès le début. Laurent Nunez demande une enquête après la suspension de policiers municipaux à Carcassonne, accusés de propos racistes et misogynes pendant une patrouille. L'IGGN devra comprendre pourquoi ils n'ont pas été sanctionnés dès que la vidéo a été signalée à leurs supérieurs. Un vigile du chantier de la future ligne 15 du métro grièvement blessé par balle à Aubervilliers. L'agent de sécurité de 49 ans était en service vers 2h20 la nuit dernière dans le quartier du Landy. Il est entre la vie et la mort, il pourrait avoir été victime d'une balle perdue. Une attaque de drone russe a frappé ce matin la locomotive d'un train reliant Kiev à Varsovie dans l'ouest de l'Ukraine. Il y avait 206 passagers à bord selon les autorités ukrainiennes et polonaises, aucun blessé à signaler. Volodymyr Zelensky affirme que le train a été visé délibérément. Et puis en sport, en basket, elles avaient perdu la finale des JO 2024 face aux Américaines. Les Françaises vont tenter de décrocher la Coupe du Monde ce soir. Les Bleus affrontent les États-Unis en finale à Berlin. Coup d'envoi du match à 20h. Et du foot, suite et fin de cette 4e journée de Ligue 1 aujourd'hui. Le Mans reçoit Lens à 17h15. Brest, de son côté, accueille le PSG en clôture à 20h45.
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0: 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Bienvenue dans ce bulletin météo. On s'intéresse au temps de ce dimanche 13 septembre. C'est le 256e jour de l'année et on souhaite une bonne fête aux aimés. Ce dimanche, le ciel se couvre nettement et le vent d'ouest se fait sentir sur l'ensemble des Vosges. Dès les premières lueurs du jour, quelques passages nuageux circulent d'un bout à l'autre du département. Le ciel se couvre franchement au fil de l'après-midi. Un voile nuageux s'opère sur les Vosges. Il est plus opaque en plaine, mais sans donner de pluie notable. Cette grisaille se maintiendra en soirée. On note une légère amélioration durant la nuit. Le point sur les températures. À l'aube, les minimales sont de 11 degrés sur tous les secteurs. Dans l'après-midi, les maximales atteignent 21 degrés sur les hauteurs, 22 à 23 degrés vers Xertigny, puis 24 degrés dans la plaine et la préfecture. Un mot sur le vent, de secteur ouest, il souffle faiblement avec quelques pointes à 40 km/h sur les crêtes. Le lendemain lundi, les nuages resteront nombreux, mais le vent faiblira et les nuits se radouciront. On commence par l'état du ciel, la matinée débutera sous un ciel chargé sur les trois secteurs. En altitude, les nuages sont moins présents. Quelques éclaircies tenteront de percer au fil de l'après-midi, rendant le temps plus beau. Le ciel se dégagera en soirée avant une nuit suivante peu nuageuse. Passons aux températures, les minimales remonteront nettement entre 13 et 15 degrés selon le secteur. Les maximales sont en légère hausse de 23 degrés sur les hauteurs jusqu'à 26 vers Neuchâteau. Reste le vent, de secteur nord-ouest, il faiblira encore et restera discret sur tout le département. Pour la suite de la semaine, mardi devrait s'annoncer bien ensoleillé et plus chaud, avec des maximales pouvant atteindre 28 degrés. Le temps pourrait ensuite se dégrader mercredi avec le retour de la pluie et un vent de nord qui devrait se lever. D'ici là, retrouvez l'ensemble de l'info météo sur notre site internet radiocristal.org.
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0: bienvenue dans cette nouvelle émission de notre série consacrée à la thématique de la sexologie, la sexualité des individus, les comportements sexuels. Et pour ce faire, nous serons durant ces prochaines minutes avec notre interlocutrice préférée, Joëlle Gourrier. Bonjour.
1: Bonjour Gaël.
0: Je rappelle que vous êtes sexologue, thérapeute de couple et psychologue et nous avons relancé la thématique de la thérapie de couple dans une première émission de présentation générale. Alors, je vous propose de revenir à présent sur...
1: Oui.
0: Parce que parfois, il peut y avoir des couples, peut-être c'est déjà arrivé, qui viennent vous voir en se disant de toute façon c'est foutu, donc foutu pour foutu, on y va pour dire que vraiment on est convaincu que c'est foutu. C'est-à-dire qu'ils viennent vraiment, je ne vais pas dire à reculons, mais en sachant qu'ils ne vont rien reconstruire. Ou je ne sais pas, qu'ils viennent avec des idées négatives, que de toute façon ce qu'on vient faire là ne servira que à prouver que leur couple ne peut pas être construit. Je ne sais pas si je définis bien la chose.
1: Oui, alors ça arrive. Et c'est vrai que c'est une des questions que je pose. Est-ce que vous venez pour que ça aille mieux, ou est-ce que vous venez pour que je vous aide à vous séparer le mieux possible?
0: Mmh.
1: Parce que c'est aussi une possibilité.
0: Ça veut dire que c'est arrivé qu'il y a des couples qui vous disent, écoutez, nous, là, on est, c'est bon, on a déjà décidé.
1: Bien sûr.
0: Mais juste pour que ça se passe bien, quoi.
1: Non, ils prennent la décision en cours de route, souvent.
0: D'accord.
1: Mais je me souviens d'un couple où... Je pense pas qu'elle avait pris sa décision avant, mais le fait que lui continue à dire qu'il n'avait pas compris, parce que c'est un leitmotiv, j'avais pas compris que t'en avais marre à ce point-là, mais ça fait 10 ans que je te dis que j'en ai marre. Oui, mais... Bah écoute, mon grand, c'est fini.
0: Mmh.
1: Et ça m'est arrivé, elle l'a quitté dans la séance. Alors il pleurait en disant mais j'aurais pu faire des efforts, et je lui ai dit mais monsieur, ça fait 10 ans qu'elle vous en parle. C'est trop tard. Bien sûr que vous vous êtes reposé sur vos lauriers. Ça fait 10 ans qu'elle vous dit que ça va pas. Pourquoi est-ce qu'aujourd'hui vous dites ah bah oui, j'aurais peut-être pu arranger ça?
0: Et le ça en question, on n'a pas besoin de le connaître, mais je veux dire, est-ce que dans ce qui ne va pas, c'est un problème de comportement, c'est un problème d'attitude, c'est un problème de... Ou est-ce que c'est un problème, par exemple, ça fait 10 ans que je te demande de réparer cet appareil que tu n'as toujours pas réparé ou que tu n'as toujours pas emmené au réparateur, ce qui est complètement différent, vous en conviendrez.
1: On est bien d'accord. Souvent, c'est une histoire de comportement. Je vous donne un exemple. Un couple où... Elle aime bien aller à la piscine, aller au cinéma, aller visiter un musée. Hein, elle aime bien sortir, oui. C'est un jeune couple, ils n'ont pas la trentaine. Hein. Et lui, le week-end, ce qu'il veut, c'est regarder la télé et jouer sur sa console.
0: Peinard à la maison.
1: Voilà.
0: Mais certainement après une semaine de travail, donc il considère que c'est normal, etc.
1: Mais tous les deux travaillent. Mmh.
0: Oui, mais ce que je veux dire, c'est que chacun a sa manière,
1: sa logique
0: de loisir aussi.
1: Mais bien sûr, hein. Et elle demande une fois, elle demande deux fois, elle demande trois fois, elle sort, elle y va toute seule. Quelquefois,
0: elle voit des copines.
1: Elle voit des copines, bon. Mais elle lui demande de faire quand même un petit effort. Mmh. Il n'y arrive pas. Alors elle lui dit, écoute, je crois qu'on n'était pas fait pour vivre ensemble. Point. Et elle prend la décision de le quitter.
0: Est-ce que là, on peut parler de mauvais match, en fait?
1: Je pense.
0: Mais est-ce que, quelque part, dans l'exemple que vous donnez, hein, on n'a pas besoin que ce soit forcément un exemple réel, mais est-ce que pour un individu, c'est facile de changer son habitude pour s'adapter aussi à l'autre, dans ce genre de cas qui est quand même un peu les deux extrêmes, l'un qui aime sortir, ouais, l'autre qui aime être casanier,
1: voilà,
0: etc.
1: Alors, j'ai pour coutume de dire que pour que quelqu'un change, qui que ce soit, vous, moi, il faut que le changement ait un sens. C'est-à-dire qu'on y gagne quelque chose.
0: Oui, pas faire des efforts pour rien, quoi.
1: Non, mais quelque chose pour soi-même. Hein? Et apparemment, déjà, si on fait un petit retour en arrière sociologique... Moi, je suis née avant 1950, et effectivement, c'est le moment où les mariages arrangés ont été à peu près arrêtés.
0: Oui, bien sûr.
1: Hein? La place a été mise au mariage d'amour.
0: On se choisissait parce qu'on s'aimait, parce qu'on voulait vivre
1: ensemble.
0: Voilà.
1: Mais le problème, c'est qu'on n'a jamais défini qu'est-ce qu'on... On croit qu'on s'aime, on est très attirés l'un par l'autre, mais ça va pas plus loin.
0: Oui, parce que ce que vous voulez dire par là, c'est que autrefois dans les mariages arrangés, il y avait peut-être pas d'amour au départ.
1: Au départ.
0: Mais on était.
1: On apprenait.
0: On apprenait à se connaître, mais surtout, on était avec une personne soit qui était du même rang social.
1: Oui.
0: Qui avait un petit peu les mêmes habitudes de vie, et finalement, oui. Ça permettait que, entre guillemets, hein, ça colle plus facilement. Ou pas, hein, je veux pas dire que oui. C'était le bonheur non plus, hein, c'est pas ce que je veux dire, mais peut-être que la chose se faisait plus facilement, d'autant plus que je crois que les divorces n'étaient peut-être pas forcément aussi facilement faisables qu'aujourd'hui.
1: Non. Alors peut-être qu'il l'était, mais que ça ne se faisait pas, hein, et qu'on restait ensemble. On apprenait l'autre, on apprenait à le connaître. Parce que si on part du principe que ce qu'on vit les 6 premiers mois, ça doit vivre toute la vie, on se trompe. C'est pas du tout comme ça.
0: Et ça, c'est vrai que c'est important de le dire, parce que quand un couple se met ensemble, souvent les premiers mois sont très intenses. D'ailleurs, vous appeliez ça la lune de miel, je crois.
1: Oui.
0: Donc,
1: oui.
0: On se rend compte qu'il y a une période quand même où le couple se découvre et cette période-là est très intense. Et du coup, après, ça retombe. Alors, soit on peut dans ce cas-là dire, ah bah finalement, ça ne matchait pas, hop, on se sépare et on va rechercher une lune de miel ailleurs parce que tout ce qu'on cherche, c'est juste la période de lune de miel, mais ça veut dire qu'on n'arrivera pas à s'installer. Soit, bah, pour en arriver à 10 ans, pour le couple dont vous nous parliez précédemment, à 10 ans de vie commune, eh bien, ça veut dire qu'on a quand même fait des efforts dans un sens ou dans l'autre, pas toujours dans les deux. Et qu'on a réussi à faire tenir tant bien que mal.
1: Oui, je pense que le secret, c'est d'admettre que l'autre n'est pas nous. Et que forcément, il a une logique différente, une façon de voir la vie différente, des besoins différents, des aspirations différentes. Ce qui peut aussi changer, c'est qu'on évolue, chacun.
0: Est-ce qu'on ne va pas un petit peu idéaliser au début d'une relation le partenaire en se disant il ne sera pas comme le précédent ou la précédente ?
1: On idéalise toujours. C'est ça la difficulté. C'est que on se voit dans ses yeux la plus belle, le plus beau, le plus intelligent, le plus.
0: Tous les superlatifs sont là.
1: Forcément, quand on commence une relation, forcément on fait des efforts. Chacun de notre côté.
0: Oui, comme vous disiez aussi, on s'habille un peu le cœur, on se prépare à aller se retrouver,
1: etc. On se prépare. Et moi, je me souviens d'un couple avec lequel j'ai travaillé. Tant qu'ils habitaient chacun dans leur appartement, mais c'était idyllique. Parce que lui, il rentrait, il pouvait jouer sur sa console pendant des heures. Elle le voyait pas, donc elle pouvait faire ses trucs, ses machins.
0: C'était dans l'exemple de notre couple précédent, sortir, aller au musée, au
1: mais
0: cinéma,
1: oui,
0: au théâtre.
1: Mais oui, hein. Et peut-être qu'au début, il faisait l'effort d'y aller avec elle, mais que c'était pas sa tasse de thé, mais qu'il a jamais osé le dire.
0: Oui, on revient finalement au point de départ, il y a un problème de communication dans le couple. Il y a des choses qu'on n'ose pas dire parce qu'on se dit, bon, allez, on fait l'effort et puis voilà.
1: Voilà, mais on ne se rend pas compte que sur le long terme, les efforts vont être difficiles. Difficiles à tenir. Moi, si je rencontre quelqu'un qui s'entraîne à vélo pour des
0: courses.
1: Des courses importantes. Peut-être qu'au début, je vais aller à vélo. Peut-être qu'au début, il va faire attention et qu'il roulera moins vite. Mais au bout d'un moment, il va devoir... Reprendre son niveau de compétition. Alors, c'est pas du tout un couple que j'ai eu en thérapie, mais à une période de ma vie, j'ai eu une jeune colocataire. Et elle faisait des études d'ingénieur. Elle était dans une université qui était à 150 km de chez elle. Et son prétendant était dans une autre université, donc il se retrouvait que le vendredi soir et il se quittait le dimanche soir. Et elle, le samedi matin, elle voulait dormir. Parce qu'elle avait travaillé toute la semaine, elle voulait dormir. Et lui, il n'avait plus que le samedi matin pour aller courir. Donc pendant qu'elle dormait, à 6 heures, il se levait et il allait courir. Et ben ça la dérangeait. Et elle me disait, mais il est égoïste. Et je lui dis, mais non, c'est toi qui l'es. Parce que pendant que tu dors, il va courir. En quoi est-ce qu'il te dérange? Oui, mais il n'est plus avec moi. Mais,
0: C'est sûr qu'il y a un problème de compréhension dans l'intention de l'autre.
1: Mais oui.
0: On accorde des intentions qui ne sont pas là où on pense les voir, en fait.
1: Et je lui dis, mais pendant que tu dors, il peut aller courir, non?
0: Puis surtout, c'est peut-être le meilleur moment pour ne pas la déranger.
1: Mais oui.
0: Et pour ne pas empiéter sur leur temps ensemble.
1: Exactement. Donc, je trouvais qu'au contraire, il faisait des efforts pour y aller à un moment où... Puis elle a horreur de courir, donc elle ne serait pas allée courir avec lui, quoi.
0: C'est sûr.
1: Hein? Donc, et j'ai eu du mal à le lui faire comprendre parce que elle trouvait qu'il était égoïste.
0: Et c'est là que c'est important, c'est ce que vous dites, c'est j'ai eu du mal à le lui faire comprendre. C'est que parfois, on est dans un format de pensée où on a complètement formaté justement nos pensées, nos idées, et on a du mal à en sortir.
1: Alors, là, déjà, hein, ça c'est le formatage, mais aussi l'idée que quand on est en couple, on doit tout faire ensemble. Ça, c'est absolument incroyable. Si on a envie de tout faire ensemble et que ça va, faisons tout ensemble. Mais comment est-ce qu'on va se ressourcer et comment on va se régénérer? Toute la problématique des gens qui travaillent ensemble. Parce que ils ont jamais de moment où ils sont pas avec l'autre. Et ça, pour moi, c'est un problème. Et c'est souvent une difficulté.
0: Au début, elle n'y paraît pas. C'est par la suite qu'elle va se présenter.
1: C'est par la suite qu'elle va se présenter. Mmh. Et faire tout ensemble et tout le temps, à mon avis, c'est une hérésie. Parce que on a besoin de moments où on n'a pas le regard de l'autre.
0: Ce que je vous propose, Joëlle Gourrier, c'est de poursuivre sur cette thématique dans une prochaine émission, toujours sur cette même antenne et toujours dans cette série consacrée à l'étude des comportements des individus, la sexualité, la sexologie. Et je vous dis pour cela à très bientôt sur cette même antenne. 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
2: Bonjour à tous. L'essentiel de l'actualité, ces propos auraient dû être condamnés dès le début. Laurent Nunez demande une enquête après la suspension de policiers municipaux à Carcassonne, accusés de propos racistes et misogynes pendant une patrouille. L'IGGN devra comprendre pourquoi ils n'ont pas été sanctionnés dès que la vidéo a été signalée à leurs supérieurs. Un vigile du chantier de la future ligne 15 du métro grièvement blessé par balle à Aubervilliers. L'agent de sécurité de 49 ans était en service vers 2h20 la nuit dernière dans le quartier du Landy. Il est entre la vie et la mort. Il pourrait avoir été victime d'une balle perdue. Une attaque de drone russe a frappé ce matin la locomotive d'un train reliant Kiev à Varsovie, dans l'ouest de l'Ukraine. Il y avait 206 passagers à bord, selon les autorités ukrainiennes et polonaises. Aucun blessé à signaler. Volodymyr Zelensky affirme que le train a été visé délibérément. Et puis en sport, en basket, elles avaient perdu la finale des JO 2024 face aux Américaines. Les Françaises vont tenter de décrocher la Coupe du Monde ce soir. Les Bleus affrontent les États-Unis en finale à Berlin. Coup d'envoi du match à 20h. Et du foot, suite et fin de cette quatrième journée de Ligue 1 aujourd'hui. Le Mans reçoit Lens à 17h15. Brest, de son côté, accueille le PSG en clôture à 20h45.
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1: Bienvenue dans ce bulletin de météo. On s'intéresse au temps de ce lundi 14 septembre. C'est le 257e jour de l'année. Sur l'ensemble des Vosges, la tendance est au calme avec des passages nuageux qui se dissipent au fil de la journée. La fiabilité de la situation est jugée assez bonne. En matinée, quelques bancs de brouillard se forment localement, notamment vers le pays néo-castrien et la haute vallée de la Moselle, tandis que le reste du département, le ciel est voilé. Au fil de l'après-midi, les éclaircies s'imposent des plaines jusqu'aux crêtes avec un ciel qui reste partiellement nuageux. En soirée puis durant la nuit, le ciel se dégage largement sur l'ensemble des communes. Voyons les températures maintenant. Les minimales s'échelonnent entre 13 degrés sur les crêtes et 14 à 15 degrés en descendant dans le cœur du département et les plaines. Au plus chaud, elles culminent entre 21 et 23 degrés sur le massif, entre 24 et 25 degrés vers le bassin mosellan et grimpent jusqu'à 26 degrés dans le pays thermal et l'ouest. Le vent souffle du secteur nord-ouest faiblement sur l'ensemble du territoire. Le lendemain mardi, le soleil s'installe partout dans les Vosges avant le retour de l'humidité dans la nuit suivante. En tout début de matinée, seul le secteur des plaines spinaliennes connaît un peu de brouillard. Le reste des secteurs bénéficie déjà d'un bel ensoleillement. L'après-midi, quelques passages nuageux n'entravent pas le beau temps en plaine comme en montagne. Et pour finir la journée, un voile nuageux réapparaît en soirée sans conséquence et s'installe dans la nuit, porteur de quelques averses faibles. Côté Mercure, au lever du jour, il oscille entre 11 degrés près d'Épinal, 12 degrés en pays néo-castrien et 13 degrés sur le massif vosgien. Les maximales progressent nettement, entre 23 et 25 degrés sur les crêtes, de 26 à 28 degrés de Thaon-les-Vosges à Darney et jusqu'à 29 degrés en plaine vitelloise. Le vent reste faible, orienté sud-sud-ouest sur l'ensemble du territoire, et dans la nuit, il s'intensifiera, porteur de la dégradation. Pour la suite de la semaine, le temps devrait se dégrader nettement dès mercredi, avec un retour des pluies et une chute sensible des températures. Le temps pourrait se renforcer et basculer au nord, favorisant cette baisse des températures. Quant à vous, vous retrouvez toute l'info météo sur notre site internet radiocristal.org.
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1: L'établissement français du sang Grand Est poursuit les collectes de sang à travers toute notre région, mais aussi le département des Vosges. Je suis en compagnie d'Olivier Duras, chargé de communication institutionnelle et relations presse, pour faire le point justement sur les prochaines dates à ne pas manquer. Et comme on attaque le mois de septembre, il y a également des actualités dont nous aurions souhaité parler. Le mois de septembre, c'est également le mois de la rentrée, de la reprise des bonnes habitudes, des bons rythmes, etc. C'est peut-être l'occasion aussi de reprendre le rythme ou de le prendre tout simplement, de participer aux collectes de sang.
2: Oui, tout à fait, c'est l'occasion de reprendre le rythme des bonnes habitudes, sachant que les donneurs doivent se mobiliser. Nous avons vécu donc un été qui a été difficile, hein. Bon nombre de collectes ont été annulées partout en France, liées aux incendies, mais on a eu aussi la période de canicule. Bon, il y a quelques collectes qu'on a pu sauver également, dans la mesure où on les a transférées dans des endroits qui étaient rafraîchis, où il y avait de la climatisation. Donc ça a été un été très compliqué avec une grosse tension donc sur certains groupes sanguins, que ce soit les O+, ou les O négatifs, ou les B-. Et donc ça continue aussi de cette pression sur nos groupes sanguins, on a toujours cette tension-là. Donc c'est important que les donneurs prennent des bonnes habitudes, viennent sur nos collectes, ou donc dans les maisons du don qui sont réparties dans la région Grand Est. Et comme vous pouvez reprendre une activité sportive ou une autre activité culturelle en ce début de septembre, il faut cocher une petite case dans votre agenda, venir donner son sang.
1: Alors, on va rappeler du coup qui peut donner, parce qu'il y a peut-être de nouvelles personnes qui nous écoutent, qui peuvent participer à ces collectes.
2: Oui, tout à fait. Il faut avoir entre 18 ans et 70 ans. Donc, pour connaître un peu les grandes contre-indications aux dons, on vous invite d'aller sur notre site internet, donsang.fs.santé.fr, ou télécharger l'application DonSang. Vous pourrez aussi remplir un petit questionnaire donc qui vous permettra de voir si vous êtes apte ou non au don. Donc, si vous avez des questions, faut pas hésiter donc à venir sur nos collectes. On vous invite aussi à prendre rendez-vous pour éviter d'attendre trop longtemps sur le lieu de collecte. Prise de rendez-vous qui se fait sur notre site internet et puis également sur notre application Don de sang.
1: Et je vous invite maintenant à ce qu'on se penche sur ces collectes qui font la rentrée ce mois de septembre. Il y en a à travers tout le département. Quelles sont les prochaines à noter ?
2: Le mercredi 16 septembre à Remiremont au Palais des Congrès de 15h30 à 19h30. Le vendredi 18 septembre à Grand-Jean-Monzé, à la salle des fêtes de Grand-Cher-Bologne, de 16h à 19h30. Le vendredi 18 septembre à l'Eutoli, à la salle polyvalente, de 16h à 19h30. Le lundi 21 septembre à Saulxures-sur-Moselotte, à la salle polyvalente, de 16h à 19h30. Le mercredi 23 septembre à Vittel, à la salle du Moulin, de 16h à 19h30.
1: Et pour toutes les personnes qui souhaiteraient en savoir davantage sur l'ensemble de ces collectes ou sur les consignes pour participer aux dons, rappelez-nous où on peut se renseigner, un site internet, un numéro de téléphone et puis l'application mobile, bien entendu.
2: Oui, tout à fait. Donc le site internet donsang.fs.santé.fr, l'application DonSang, le numéro de téléphone, le 0809 109 900.
3: Comme chaque mois, nous sommes en compagnie de Alicia Colo pour parler de l'agenda des animations de la ville de Golbey. Cette fois-ci, on s'intéresse au mois de septembre, qui dit septembre, dit rentrée. Vous êtes la chargée de communication au sein de cette ville de Golbey et on a l'habitude de vous entendre sur Radio Cristal. En week-end, le 19 septembre, on retrouve Mademoiselle Serge. Ça m'intrigue un peu, c'est quoi ?
4: C'est l'Union professionnelle de Golbey qui accueille Mademoiselle Serge au centre culturel en collaboration, bien entendu, avec la ville de Golbey, puisqu'on travaille avec eux sur cette manifestation. L'artiste vosgienne fera étape le samedi 19 septembre à 20h au centre culturel pour vous présenter son dernier spectacle qui s'appelle Guérir 3.0, à savoir l'intégralité des gains de la soirée sera reversée par l'association Le Combat de mon rayon de soleil Helio. La billetterie est de 10 euros. Pour retrouver le lien, je vous invite à aller directement sur la page Facebook ou le site internet de la ville.
3: Le lendemain, on pourra avoir un événement lié à Septembre en or.
4: Il s'agit d'une marche solidaire remplie de défis. Donc le dimanche 20 septembre, Golbey se mobilise pour Septembre en or, le mois dédié à la sensibilisation et à la lutte contre les cancers pédiatriques. Donc c'est à cette occasion qu'on organise une marche solidaire de 7 km qui est accessible à tous. Le départ se fera depuis le centre-ville entre 9h30 et 11h. La participation est fixée à 5 euros par personne. Ce sera réglé directement sur place le jour J, à savoir l'intégralité de la recette sera reversée à la Ligue contre le cancer. Le parcours sera ponctué de défis ludiques comme du kart à pédale, du tir à l'arc. C'est une manière de vivre une matinée sportive, amusante et engagée en famille ou entre amis. En y participant, vous contribuerez à soutenir à la recherche les actions d'accompagnement et la sensibilisation autour des cancers de l'enfant.
3: À chaque fois en septembre, on a les journées du patrimoine. Vous faites quoi à cette occasion ?
4: C'est la Société des Fêtes en collaboration avec l'association En Avant la Grande Haie qui vous invite les 19 et 20 septembre au Fort de la Grande Haie pour participer à un week-end festif. Donc le samedi 19 septembre à partir de 14h, les Golbéens pourront participer aux différentes animations, profiter de l'exposition qui sera en place, se restaurer et bien sûr participer à une guinguette. Et ça c'est tout nouveau, donc de 18h à 23h. Le dimanche 20 septembre, à partir de midi, donc en plus des différentes animations qui seront déjà proposées, il sera possible de s'inscrire au repas, donc qui est de 15 euros par personne, et de participer à la dictée du patrimoine que nous retrouvons chaque année.
3: Alicia, pouvez-vous nous redonner toutes les informations pour vous contacter à la ville ?
4: Vous pouvez retrouver tous nos événements sur notre site, donc golbey.fr. On a également une page Facebook. Il suffira juste de taper Ville de Golbey. On a aussi une page Instagram sur laquelle on relaie tous nos événements.
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2: Bonsoir, bonsoir à tous. Dans l'actualité, Marine Le Pen a lancé sa campagne présidentielle depuis Hénin-Beaumont ce dimanche. Dans son premier discours de campagne, la candidate du RN promet de faire du logement le cœur de son projet et défend la priorité nationale. De son côté, Gabriel Attal, en déplacement au Mans ce dimanche, estime qu'il faut viser un budget le moins mauvais possible pour 2027. Le ministre du Travail, lui, veut repousser l'âge de départ à la retraite. Invité sur CNews ce dimanche, Jean-Pierre Farandou estime qu'un retour à 62 ans n'est pas possible d'un point de vue financier. Il juge le système actuel à bout de souffle, mais ne fixe pas de nouvel âge. La décision devra, selon lui, être discutée avec les partenaires sociaux. L'enquête se poursuit pour comprendre les causes du déraillement d'un TER en Normandie vendredi soir. À ce stade, aucune piste n'est privilégiée, mais aucune n'est écartée non plus. C'est ce qu'a dit Laurent Nunez sur France 2 ce dimanche. Un morceau de rail se trouvait sur les voies. Il est au cœur des investigations. L'accident a fait une quarantaine de blessés, on le rappelle. Une attaque de drone russe a frappé ce dimanche matin la locomotive d'un train reliant Kiev à Varsovie dans l'ouest de l'Ukraine. Il y avait 206 passagers à bord. Selon les autorités ukrainiennes et polonaises, aucun blessé a signalé. Volodymyr Zelensky affirme que le train a été visé délibérément. Du foot, suite et fin de cette quatrième journée de Ligue 1. Aujourd'hui, Brest accueille le PSG en clôture à 20h45. En basket, un match qui a des airs de revanche. L'équipe de France féminine va tenter de décrocher la Coupe du Monde ce soir. Les Bleus affrontent les États-Unis en finale à Berlin. Le match, c'est à 20h. Et la bande de 10% débarque sur Netflix 5 ans après la fin de la série. Camille Cotin, Laure Calamy ou encore Grégory Montel sont réunis dans un film disponible en ce moment, Julie Pierret.
3: Oui, et cette fois-ci, Andrea Martel a quitté son métier d'agent pour devenir réalisatrice. Elle prépare son premier long métrage dans le sud de la France avec Vincent Macaigne et Laetitia Casta. Mais le tournage vit rapidement à la catastrophe. Les anciens de l'agence ASK viennent donc lui prêter main forte. Un retour qui reprend les ingrédients qui ont fait le succès de la série, les coulisses du cinéma, des dialogues comiques et des stars qui jouent leur propre rôle avec autodérision. Initialement, une nouvelle saison avait été envisagée, mais réunir tous les comédiens sur une longue période était devenu beaucoup trop compliqué.
2: Merci Julie. Et au casting, on retrouve aussi George Clooney et Eva Longoria, un film de près de 2 heures diffusé directement sur Netflix. Voilà pour l'actualité. Très bonne soirée à tous.
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1: Bienvenue dans ce bulletin de météo. On s'intéresse au temps de ce lundi 14 septembre. C'est le 257e jour de l'année. Sur l'ensemble des Vosges, la tendance est au calme, avec des passages nuageux qui se dissipent au fil de la journée. La fiabilité de la situation est jugée assez bonne. En matinée, quelques bancs de brouillard se forment localement, notamment vers le pays néo-castrien et la haute vallée de la Moselle, tandis que le reste du département, le ciel est voilé. Au fil de l'après-midi, les éclaircies s'imposent des plaines jusqu'aux crêtes, avec un ciel qui reste partiellement nuageux. En soirée puis durant la nuit, le ciel se dégage largement sur l'ensemble des communes. Voyons les températures maintenant. Les minimales s'échelonnent entre 13 degrés sur les crêtes et 14 à 15 degrés en descendant dans le cœur du département et les plaines. Au plus chaud, elles culminent entre 21 et 23 degrés sur le massif, entre 24 et 25 degrés vers le bassin mosellan et grimpent jusqu'à 26 degrés dans le pays thermal et l'ouest. Le vent souffle du secteur nord-ouest faiblement sur l'ensemble du territoire. Le lendemain mardi, le soleil s'installe partout dans les Vosges avant le retour de l'humidité dans la nuit suivante. En tout début de matinée, seul le secteur des plaines spinaliennes connaît un peu de brouillard. Le reste des secteurs bénéficie déjà d'un bel ensoleillement. L'après-midi, quelques passages nuageux n'entravent pas le beau temps en plaine comme en montagne. Et pour finir la journée, un voile nuageux réapparaît en soirée sans conséquence et s'installe dans la nuit, porteur de quelques averses faibles. Côté Mercure, au lever du jour, il oscille entre 11 degrés près d'Épinal, 12 degrés en pays néo-castrien et 13 degrés sur le massif vosgien. Les maximales progressent nettement, entre 23 et 25 degrés sur les crêtes, de 26 à 28 degrés de Thaon-les-Vosges à Darney et jusqu'à 29 degrés en plaine vitelloise. Le vent reste faible, orienté sud-sud-ouest sur l'ensemble du territoire, et dans la nuit, il s'intensifiera, porteur de la dégradation. Pour la suite de la semaine, le temps devrait se dégrader nettement dès mercredi, avec un retour des pluies et une chute sensible des températures. Le temps pourrait se renforcer et basculer au nord, favorisant cette baisse des températures. Quant à vous, vous retrouvez toute l'info météo sur notre site internet radiocristal.org.
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2: Ce mois de septembre est teinté d'or pour sensibiliser au cancer pédiatrique. Nous recevons l'association Le Courageux Combat d'Antoine avec Christine Poinzeau, sa présidente. Alors, on va vous demander pourquoi les actions des associations comme la vôtre sont si cruciales pendant ce mois de septembre en or.
3: Alors, effectivement, septembre en or, c'est le mois de sensibilisation et mobilisation au cancer pédiatrique. Et toutes les associations comme la nôtre se mobilisent pour pouvoir encourager et témoigner le soutien aux enfants qui se battent, qui se sont battus ou qui se battront contre un cancer, et puis pour avoir une pensée aussi par rapport à leur famille et à leur entourage, quoi.
2: Alors, votre association porte le nom d'Antoine. Pouvez-vous nous rappeler brièvement son histoire et les actions que vous avez menées sur le terrain au quotidien ?
3: Oui, donc moi je suis la maman d'Antoine et nous avons créé l'association lorsqu'il est tombé gravement malade. Il a eu une tumeur au cerveau qui l'a rendu hémiplégique. Et après son décès, on a choisi de continuer son combat pour les autres. Donc soutenir majoritairement la recherche contre les cancers de l'enfant et de l'adolescent. Et on aide les jeunes qui sont gravement malades ou porteurs de handicap. Ça peut être directement auprès des familles ou auprès de différentes structures où ils sont accueillis ou pris en charge.
2: Alors donc du coup, ce mois-ci, vous avez de nombreuses actions pour récolter des fonds. Alors on va vous demander à quelle manifestation vous allez participer.
3: On va participer à différentes actions tout au long du mois de septembre. Et puis, les fonds qui vont être récoltés ce mois-ci précieux seront directement reversés à la recherche contre les cancers pédiatriques sur Nancy. Et puis, tout au long du mois de septembre, on va aussi beaucoup mettre l'accent sur de la sensibilisation. Par exemple, ça va être auprès des enfants, auprès des personnes qui sont accueillies en EHPAD, au niveau d'accueil aussi de l'hôpital de Neufchâteau. Et on va profiter aussi de ce mois en or pour remettre des dons à différentes structures et justement à la recherche par rapport aux actions qu'on a menées. Alors pour tous ceux qui sont sur les réseaux, on invite les gens effectivement à suivre notre page, à regarder notre page, à partager bien sûr les informations. Et tout au long du mois de septembre, vous aurez bien évidemment les différentes informations des actions que nous menons, des endroits où vous pourrez nous retrouver. On va mettre l'accent sur Facebook et on espère que voilà qu'on aura un petit peu plus de monde pour nous suivre et partager les différentes informations et manifestations que l'on fait. Ça permet de faire connaître l'association et puis de sensibiliser, et c'est très important.
2: Donc n'hésitez pas à liker.
3: Tout à fait.
2: Donc on va rappeler à nos auditeurs le nom de votre page Facebook.
3: Voilà, vous pouvez nous retrouver sur Facebook et Instagram. Donc c'est la page Le Courageux Combat d'Antoine. Et vous aurez aussi le lien sur la possibilité et la facilité de faire des dons. Mais après, ça peut être lorsque vous nous rencontrez sur nos manifestations, adressé directement à l'association sous différents dons. Et en échange, nous, on leur fait bien évidemment un reçu fiscal pour qu'ils puissent le préciser sur la prochaine déclaration d'impôt.
4: L'Office de tourisme de Bruyères-Vallon-des-Vosges vient nous annoncer sa programmation pour le mois de septembre. Évidemment, légèrement moins chargée qu'en plein été, mais on a quand même de belles choses au programme. Pour nous en parler, comme d'habitude, nous sommes en compagnie de Claire Bouilly. Claire, vous êtes la responsable communication au sein de cet office de tourisme, et c'est toujours avec vous qu'on refait le point sur les animations à venir. Comme chaque année en septembre, on a les journées du patrimoine. Vous aussi, chaque année, vous faites un programme spécifique. Alors, cette année, rappelez-nous peut-être les dates et expliquez-nous ce que vous avez mis en place.
5: Alors, les journées du patrimoine se dérouleront cette année les 19 et 20 septembre. C'est toujours le troisième week-end de septembre. Donc là, le ministère de la Culture a orienté un programme avec la thématique « Lever les yeux ». C'est vrai qu'on ne lève pas souvent suffisamment les yeux quand on visite une ville ou au quotidien. Donc, on a des incontournables dans ce programme, donc comme le moulin de Xamontaru, le château de Gircourt-sur-Durbion, l'église romane de Champ-le-Duc, le musée Henri Mathieu, donc ces sites touristiques et culturels seront ouverts sur le week-end des journées du patrimoine, et aussi c'est l'occasion de découvrir des sites un petit peu plus confidentiels qui ne sont jamais ouverts le reste de l'année. Donc je pense notamment aux vestiges du château de Bruyères, puisque autrefois il y avait un château à Bruyères, sur une des collines en tout cas de Bruyères, qui a été érigé par les ducs de Lorraine. Donc ce château, aujourd'hui il en reste une partie du donjon et une chapelle, et comme il est sur un domaine privé, son accès est relativement rare. Donc là il sera possible de découvrir ce site les samedis et dimanches avec des visites à 14h30 ou 16h30. Et dans un autre registre, il y a la visite de l'ancien hôpital de Bruyères qui est programmée le dimanche 20 septembre à 14h30. Donc c'est une visite qui en général rencontre beaucoup de succès avec vraiment un horaire unique. Donc on vous invite vivement à quand même à nous contacter avant pour réserver, bien que cette visite soit gratuite. Pour les amoureux de la nature, on a également une visite sur les arbres remarquables à Bruyères le dimanche à 14h30.
4: Pour terminer notre agenda des animations pour ce mois de septembre, on retrouvera un dernier concert, mais là d'une grande qualité.
5: Tout à fait. Alors, toujours à l'église romane de Champ-le-Duc. Alors, c'est pas le concert de clôture de la programmation de la Dame de Champ. C'est l'avant-dernier et l'ensemble des mandolines et guitares de Remiremont qui est invité le samedi 26 septembre à 20h30. Donc, c'est quand même une formation qui est renommée et qui a une certaine notoriété sur le département. Donc, elle est déjà venue jouer dans cette belle église romane il y a quelques années en arrière. Et là, on aura le plaisir de retrouver cet ensemble composé de mandolines, de guitares, de contrebasses, de percussions, avec leur nouveau programme musical. Donc le tarif d'entrée est à 10 euros. Bien sûr, l'accès est gratuit pour les moins de 18 ans. Et la réservation peut se faire auprès des services de l'Office de Tourisme, sur notre boutique en ligne ou en nous contactant et en passant à l'Office de Tourisme. Et donc c'est toujours la certitude d'être bien placé dans l'église pour profiter au maximum du concert.
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2: Bonjour à toutes et à tous et bienvenue dans la revue Santé, votre rendez-vous consacré à l'actualité médicale et scientifique que nous décryptons chaque semaine avec le docteur Jean Lindsay. Bonjour.
3: Bonjour Oscar.
2: Alors cette semaine, nous nous intéresserons tout d'abord au syndrome des jambes sans repos. Alors c'est un trouble parfois difficile à décrire dont vous allez nous parler, le docteur Jean Lindsay. Nous verrons ensuite pourquoi les chercheurs s'intéressent de plus en plus à l'inflammation chronique lorsqu'il est question de vieillissement et de longévité. Éviter en bonne santé. Et puis enfin, nous parlerons des enfants et d'un comportement on ne peut plus naturel, c'est le rire. Alors, docteur Jean Lindsay, le syndrome des jambes sans repos.
3: Le syndrome des jambes sans repos concerne 3% de la population environ. C'est une sensation désagréable liée à un besoin impérieux de bouger les jambes. Les gens qui en sont affectés voient leurs symptômes d'agacement des jambes, de fourmillement, disparaître quand on bouge. Évidemment, s'il faut bouger tout le temps, en particulier la nuit, c'est embêtant.
2: Ça devient difficile à gérer.
3: Ça devient difficile à gérer.

0: Alors ça entraîne une altération de la qualité de vie, avec des troubles de l'humeur. Bah, au bout d'un moment, ça peut même donner, ça rend les gens un peu anxieux, dépressifs, quoi.
1: D'accord.
0: Alors ce qui est intéressant, c'est qu'on comprend maintenant à quoi c'est dû. C'est vraiment une pathogénie très spéciale. C'est un mauvais fonctionnement de la barrière hémato-encéphalique. La barrière hémato-encéphalique, c'est la zone de transit entre le système vasculaire et l'intérieur du cerveau. Le cerveau est protégé par une espèce de douane qui laisse entrer ou non des molécules. Et en l'occurrence, ça ne laisse pas entrer le fer. Et c'est donc dû à un manque de fer dans le cerveau. Même si vous avez eu suffisamment de fer en périphérie, ben, il n'y en a pas assez dans le cerveau.
2: Et donc c'est une découverte, ça, ce manque de fer dans le cerveau?
0: Oui, c'est récent. Et puis surtout, le mécanisme par le mauvais fonctionnement de la barrière hémato-encéphalique. Quoi. On savait que c'était dû à un manque de fer dans le cerveau, mais on ne savait pas que c'était, comment ça se passe.
2: Maintenant, on a identifié précisément d'où vient le problème.
0: Et puis il y a 20% de cas génétiques, avec des modifications de tout un tas de gènes qui expliquent le fait que cette barrière fonctionne mal, quoi. On a des études en tomographie par émission de positons qui montrent bien qu'on a un manque de fer dans le cerveau. Ça se soigne avec des médicaments qui sont les agonistes dopaminergiques, mais qui sont souvent mal supportés. Donc c'est un petit peu délicat à traiter. On a tout un tas de traitements qui sont en préparation avec des stimulations cérébrales. Souvent, ça s'atténue, ça s'arrange, ça se gère. Enfin, ça se gère, voilà. Ça se gère. La médecine le gère à peu près correctement.
3: La revue Santé.
2: Docteur Jean Lindsay, notre autre sujet, c'est celui de l'inflammation et qu'on voudrait justement diminuer pour mieux vieillir.
0: Alors oui, le vieillissement dans le cerveau est lié à une inflammation chronique. C'est une étude sur la souris. C'est à prendre avec des pincettes, bien sûr, mais quand même, ça mérite d'être raconté parce que c'est assez novateur. On a pris des cellules pluripotentes induites. En clair, vous prenez des cellules ordinaires et vous les faites rajeunir. On sait faire ça. Mm-hmm. On sait faire ça. Et ces cellules, vous savez que les cellules communiquent entre elles par des petites vésicules qui contiennent des transmetteurs, des molécules chimiques, en particulier des petits ARN messagers. Et on a pris donc des cellules pluripotentes induites, on leur a fait sécréter des petites vésicules et on a pulvérisé ces petites vésicules issues de cellules toutes jeunes dans le nez de souris vieillissantes. On a vu l'inflammation de ces cerveaux diminuer. Alors ça, c'est vraiment intéressant. Sinon, pour nos auditeurs, il y a une façon très simple de ralentir l'inflammation du cerveau, de la diminuer. C'est de pas manger trop de sucre, faire la cuisine, manger régime méditerranéen, pas trop de viande rouge et pas d'aliments ultra transformés.
2: Et donc ça joue aussi?
0: Ah ben oui, l'alimentation, c'est en attendant les pulvérisations intranasales de vésicules contenant de l'ARN messager, en attendant, mangeons sain. Et même, peut-être qu'on n'aura pas besoin de, sauf pour certains cas, on pourrait peut-être se passer de médicaments, si on avait des modes de vie vraiment sains.
2: Avec un peu d'exercice aussi, par exemple.
0: Un peu d'exercice aussi, oui.
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2: Docteur Jean Lindsay, pour terminer, le rire qui est bon pour le développement du cerveau de l'enfant.
0: Alors, c'est une étude de l'Université de Californie qui est publiée dans la revue de développement cognitif et qui montre que le rire est excellent chez l'enfant. Il faut faire rire les enfants. Et le rire intense chez les enfants de 3 à 7 ans déclenche une libération de dopamine, d'ocytocine et de BDNF. Le BDNF, c'est un engrais à neurones, qui renforce les connexions synaptiques dans le cortex préfrontal et l'hippocampe. Et ces modifications physiques dans l'architecture cérébrale améliorent l'apprentissage et la mémoire. Donc n'oubliez pas de faire rire vos enfants.
2: Voilà. Si on doit terminer sur une bonne note, c'est celle-ci.
0: Voilà.
2: Merci beaucoup, docteur Jean Lindsay, pour ce tour d'horizon de l'actualité médicale. Cette semaine encore, trois sujets très différents qui nous rappellent à quel point la recherche s'intéresse à toutes les dimensions de notre santé, celle de nos nuits à notre vieillissement jusqu'au développement du cerveau dès l'enfance. Et s'il fallait retenir au moins une dernière chose aujourd'hui, ce serait peut-être la plus simple, c'est faire rire les enfants, puisque visiblement ce n'est jamais du temps de perdu. Merci à vous de nous avoir suivis, prenez soin de vous et rendez-vous la semaine prochaine pour une nouvelle revue santé. D'ici là, portez-vous bien. Au revoir.
0: Au revoir, Oscar.
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2: Elishama, c'est encore un de ces mots hébreux qui commence par Eli, c'est-à-dire mon Dieu, et qui veut dire mon Dieu entend. Et il y a là aussi de nombreux parents qui ont donné ce nom-là à leur enfant parce qu'ils avaient prié Dieu pour avoir un enfant, et ils ont considéré que leur enfant était la réponse de Dieu. Ils l'ont donc appelé mon Dieu entend. L'Elishama dont je voudrais vous parler aujourd'hui était un personnage qui vivait à l'époque du prophète Jérémie, donc tout à la fin du royaume de Juda, à l'époque de son avant-dernier roi Joachim. Ce personnage, Elishama, occupe une fonction importante car il est originaire d'une famille noble. Et cette famille noble fait partie de la cour royale depuis déjà plusieurs générations. Elishama est un homme qui a été instruit, il est lettré, il sait bien lire, bien écrire, et il reçoit donc à cause de cela la fonction de secrétaire royal. C'est lui qui va tenir les archives, c'est lui qui écrit les discours du roi, c'est lui qui prend note d'un certain nombre de choses, pour que justement le gouvernement puisse être exercé grâce à des documents que l'on conserve et qu'Elishama est chargé de rédiger et de conserver. Or voilà qu'un jour, le secrétaire du prophète Jérémie, qui s'appelle Baruch, reçoit l'ordre de la part de Jérémie d'aller lire les écrits de Jérémie sur le parvis du temple. Et on fait arrêter Baruch, on confisque le livre qu'il avait écrit en tant que secrétaire, mais qui était signé par Jérémie, et les autorités vont déposer ce livre de Jérémie dans le bureau, dans le secrétariat du roi, c'est-à-dire dans le bureau d'Elishama. Et puis, au moment où on a pu avertir le roi de ce qui s'est passé, de l'existence de ce livre, de l'impression qu'a fait Baruch en le lisant, alors le roi va tenir une séance dans une pièce chauffée auprès d'une cheminée parce qu'il faisait froid à cette saison-là. Et on va aller chercher le livre dans le bureau d'Elishama et on va le lire au roi. Et quand le roi entend ce livre, il est fâché par ce qu'il entend, il va le découper en morceaux et le jeter dans la cheminée, et ainsi le livre de Jérémie, rédigé par Baruch, va être brûlé progressivement. Et donc, Elishama n'est pas forcément au courant de tout le détail de ces événements, mais finalement, son bureau a été utilisé dans cette circonstance. Il y a une deuxième raison pour laquelle on nous parle d'Elishama, c'est pas seulement par sa fonction et par son bureau, mais par ses descendants. En effet, tous les hauts fonctionnaires étaient mariés, avaient des enfants, et donc Elishama a un enfant, cet enfant se marie lui-même et il a un enfant qui va s'appeler Ismaël. Et cet Ismaël va être connu, mais de façon dramatique, parce que c'est lui qui va assassiner Guédalia, un homme qui avait été désigné par le roi de Babylone une fois qu'il avait pris la ville de Jérusalem et déporté ses habitants, pour être le gouverneur de ceux qui restaient. Donc voilà, il est aussi le grand-père d'un assassin. Alors vous retrouverez l'histoire d'Elishama racontée dans le livre du prophète Jérémie, dans le chapitre 36 et dans le chapitre 41. Il est aussi évoqué dans le deuxième livre des rois, au chapitre 25.
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2: On raconte que sous la menace d'une mort imminente, par exemple quand on se noie, on voit passer en un éclair tout le film de sa vie. C'est ennuyeux qu'il faille se noyer pour ça, parce que le film de notre vie, ce doit être intéressant. On a une peine folle, vous ne trouvez pas, à se souvenir de ce qu'on a fait durant toutes ces années ? Oui, ça pourrait être intéressant. Ça pourrait aussi être insupportable. Revoir tout, toute notre vie, aïe. Est-ce qu'on pourrait vivre encore ? C'est pour cette raison qu'on ne voit le film de notre vie que quand on va mourir. Les choses ne sont pas si mal faites. Toute ma vie, toute la vérité sur ma vie. Réflexion faite, je préfère que le film m'en soit projeté plus tard, dans la maison du Père, là où l'on trouvera la vérité, mais aussi l'amour. »

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2: À propos, savez-vous comment rendre la lecture indispensable à votre quotidien ? Oui, la lecture est bonne, agréable, utile, pédagogique et accessible à tous. Le faire découvrir à nos enfants et à nos jeunes est essentiel car c'est leur donner des clés qui ouvrent toutes les portes, celles de la connaissance, du plaisir, de l'exploration, de la rencontre, du dialogue et bien d'autres. Alors concrètement, comment créer cet espace de disponibilité à la lecture ? Tout d'abord, en mettant un temps de côté pour cela. Par exemple, le soir au coucher avec une lecture choisie à voix haute, celle du parent par exemple, dans le confort douillet de son lit pour l'enfant. Ou encore pendant le trajet à l'école, il se fait en voiture avec un livre audio ou l'un des enfants qui lit au reste des personnes présentes dans l'habitacle. Ou alors encore au coin du feu, en fin de journée, pendant le week-end, un temps calme où chacun des membres de la famille lit son livre, détendu. Et puis, pourquoi pas, pendant le repas, on en parle ensemble. Un autre point important pour ancrer l'habitude de la lecture, c'est bien entendu de choisir des livres qui nous intéressent ou encore des styles qui nous plaisent. Aujourd'hui, la BD, par exemple, développe de nombreuses thématiques et permet de se documenter ou encore de découvrir des classiques littéraires intimidants en format livre. Pour les tout-petits, les albums qui s'accompagnent du texte lu, parfois avec des musiques adaptées, leur permettent de gagner en autonomie dans ces temps de lecture. Ils peuvent ainsi décider seuls de se plonger dans leur histoire préférée et ainsi développer le plaisir de la lecture, du livre entre les mains, mais aussi aiguisent leur regard avec les graphismes de qualité que propose la littérature jeunesse. Lire est une magnifique habitude, bénéfique et accessible à tous, pourvu qu'on le veuille bien. Et oui, je pense même aux lecteurs dyslexiques. Les éditeurs ont fait beaucoup d'efforts pour proposer aux enfants 10 le plaisir de lire les mêmes livres que les autres enfants. Adapté aux besoins spécifiques de ces jeunes, travaillé en collaboration avec des orthophonistes, ils donnent l'accès à la lecture. De telles initiatives doivent nous encourager à mettre des livres entre les mains de chacun, à créer des échanges de livres et des présentations des livres préférés. Une belle dynamique d'échange en perspective entre amis, en famille ou dans toute collectivité. C'est ainsi que les nombreuses boîtes à livres ont vu le jour. Alors, à vos livres, prêts, lisez.
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2: L'essentiel de l'actualité, Marine Le Pen a lancé sa campagne présidentielle depuis Hénin-Beaumont ce dimanche. Dans son premier discours, la candidate du RN promet de faire du logement le cœur de son projet et défend la priorité nationale. De son côté, Gabriel Attal, lui aussi candidat, était en déplacement au Mans ce dimanche. Il estime qu'il faut viser un budget le moins mauvais possible pour 2027. Le ministre du Travail veut repousser l'âge de départ à la retraite. Invité sur CNews ce dimanche, Jean-Pierre Farandou estime qu'un retour à 62 ans n'est pas possible d'un point de vue financier. Il juge le système actuel à bout de souffle, mais ne fixe pas de nouvel âge. La décision devra, selon lui, être discutée avec les partenaires sociaux. L'enquête se poursuit pour comprendre les causes du déraillement d'un TER en Normandie vendredi soir. À ce stade, aucune piste n'est privilégiée, mais aucune n'est écartée non plus. C'est ce qu'a dit Laurent Nunez ce dimanche sur France 2. Un morceau de rail se trouvait sur la voie. Il est au cœur des investigations. L'accident a fait une quarantaine de blessés. Et puis une attaque de drones russes a frappé ce dimanche matin la locomotive d'un train reliant Kiev à Varsovie, dans l'ouest de l'Ukraine. Il y avait 206 passagers à bord. Selon les autorités ukrainiennes et polonaises, aucun blessé à signaler. Volodymyr Zelensky affirme que le train a été visé délibérément.
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1: Bienvenue dans ce bulletin de météo. On s'intéresse au temps de ce lundi 14 septembre. C'est le 257e jour de l'année. Sur l'ensemble des Vosges, la tendance est au calme avec des passages nuageux qui se dissipent au fil de la journée. La fiabilité de la situation est jugée assez bonne. En matinée, quelques bancs de brouillard se forment localement, notamment vers le pays néo-castrien et la haute vallée de la Moselle, tandis que le reste du département, le ciel est voilé. Au fil de l'après-midi, les éclaircies s'imposent des plaines jusqu'aux crêtes avec un ciel qui reste partiellement nuageux. En soirée puis durant la nuit, le ciel se dégage largement sur l'ensemble des communes. Voyons les températures maintenant. Les minimales s'échelonnent entre 13 degrés sur les crêtes et 14 à 15 degrés en descendant dans le cœur du département et les plaines. Au plus chaud, elles culminent entre 21 et 23 degrés sur le massif, entre 24 et 25 degrés vers le bassin mosellan et grimpent jusqu'à 26 degrés dans le pays thermal et l'ouest. Le vent souffle du secteur nord-ouest faiblement sur l'ensemble du territoire. Le lendemain mardi, le soleil s'installe partout dans les Vosges avant le retour de l'humidité dans la nuit suivante. En tout début de matinée, seul le secteur des plaines spinaliennes connaît un peu de brouillard. Le reste des secteurs bénéficie déjà d'un bel ensoleillement. L'après-midi, quelques passages nuageux n'entravent pas le beau temps en plaine comme en montagne. Et pour finir la journée, un voile nuageux réapparaît en soirée sans conséquence et s'installe dans la nuit porteur de quelques averses faibles. Côté Mercure, au lever du jour, il oscille entre 11 degrés près d'Épinal, 12 degrés en pays néo-castrien et 13 degrés sur le massif vosgien. Les maximales progressent nettement, entre 23 et 25 degrés sur les crêtes, de 26 à 28 degrés de Thaon-les-Vosges à Darney et jusqu'à 29 degrés en plaine vitelloise. Le vent reste faible, orienté sud-sud-ouest sur l'ensemble du territoire et dans la nuit, il s'intensifiera, porteur de la dégradation. Pour la suite de la semaine, le temps devrait se dégrader nettement dès mercredi avec un retour des pluies et une chute sensible des températures. Le temps pourrait se renforcer et basculer au nord, favorisant cette baisse des températures. Quant à vous, vous retrouvez toute l'info météo sur notre site internet radiocristal.org.
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0: bienvenue dans cette nouvelle émission de notre série consacrée à la thématique de la sexologie, la sexualité des individus, les comportements sexuels. Et pour ce faire, nous serons durant ces prochaines minutes avec notre interlocutrice préférée, Joëlle Gourrier. Bonjour.
1: Bonjour Gaël.
0: Je rappelle que vous êtes sexologue, thérapeute de couple et psychologue et nous avons relancé la thématique de la thérapie de couple dans une première émission de présentation générale. Alors, je vous propose de revenir à présent sur...
1: Oui.
0: Parce que parfois, il peut y avoir des couples, peut-être c'est déjà arrivé, qui viennent vous voir en se disant de toute façon c'est foutu, donc foutu pour foutu, on y va pour dire que vraiment on est convaincu que c'est foutu. C'est-à-dire qu'ils viennent vraiment, je ne vais pas dire à reculons, mais en sachant qu'ils ne vont rien reconstruire. Ou je ne sais pas, qu'ils viennent avec des idées négatives, que de toute façon ce qu'on vient faire là ne servira que à prouver que leur couple ne peut pas être construit. Je ne sais pas si je définis bien la chose.
1: Oui, alors ça arrive. Et c'est vrai que c'est une des questions que je pose. Est-ce que vous venez pour que ça aille mieux, ou est-ce que vous venez pour que je vous aide à vous séparer le mieux possible?
0: Mmh.
1: Parce que c'est aussi une possibilité.
0: Ça veut dire que c'est arrivé qu'il y a des couples qui vous disent, écoutez, nous, là, on est, c'est bon, on a déjà décidé.
1: Bien sûr.
0: Mais juste pour que ça se passe bien, quoi.
1: Non, ils prennent la décision en cours de route, souvent.
0: D'accord.
1: Mais je me souviens d'un couple où... Je pense pas qu'elle avait pris sa décision avant, mais le fait que lui continue à dire qu'il avait pas compris, parce que c'est un leitmotiv, j'avais pas compris que t'en avais marre à ce point-là, mais ça fait 10 ans que je te dis que j'en ai marre. Oui, mais... Bah écoute mon grand, c'est fini.
0: Mmh.
1: Et ça m'est arrivé, elle l'a quitté dans la séance. Alors il pleurait en disant « mais j'aurais pu faire des efforts ». Je lui ai dit « mais monsieur, ça fait 10 ans qu'elle vous en parle.
0: Mmh.
1: C'est trop tard.
0: Mmh.
1: Bien sûr que vous vous êtes reposé sur vos lauriers. Ça fait 10 ans qu'elle vous dit que ça va pas. Pourquoi est-ce qu'aujourd'hui vous dites « ah ben oui, j'aurais peut-être pu arranger ça ».
0: Et le ça en question, on n'a pas besoin de le connaître, mais je veux dire, est-ce que dans ce qui ne va pas, c'est un problème de comportement, c'est un problème d'attitude, c'est un problème ou est-ce que c'est un problème, par exemple, ça fait 10 ans que je te demande de réparer cet appareil que tu n'as toujours pas réparé ou que tu n'as toujours pas emmené au réparateur, ce qui est complètement différent, vous vous en conviendrez.
1: On est bien d'accord. Souvent, c'est une histoire de comportement. Je vous donne un exemple. Un couple où... Elle aime bien aller à la piscine, aller au cinéma, aller visiter un musée. Hein, elle aime bien sortir, mmh. Oui. C'est un jeune couple, ils n'ont pas la trentaine. Mmh. Hein. Et lui, le week-end, bah, ce qu'il veut, c'est regarder la télé et jouer sur sa console.
0: Peinard à la maison.
1: Voilà.
0: Mais certainement après une semaine de travail, donc il considère que c'est normal, etc.
1: Mais tous les deux travaillent.
0: Mmh. Oui, mais ce que je veux dire, c'est que chacun a sa manière,
1: sa logique
0: de loisir aussi.
1: Mais bien mmh. sûr. Hein. Et elle demande une fois, elle demande deux fois, elle demande trois fois, elle sort, elle y va toute seule. Quelquefois,
0: elle voit des copines.
1: Elle voit des copines, bon. Mais elle lui demande de faire quand même un petit effort. Mmh. Il n'y arrive pas. Alors elle lui dit, écoute, je crois qu'on n'était pas fait pour vivre ensemble. Point.
0: Mmh.
1: Et elle prend la décision de le quitter.
0: Est-ce que là, on peut parler de mauvais match, en fait?
1: Je pense.
0: Mais est-ce que, quelque part, dans l'exemple que vous donnez, hein, on n'a pas besoin que ce soit forcément un exemple réel, mais est-ce que pour un individu, c'est facile de changer son habitude pour s'adapter aussi à l'autre, dans ce genre de cas qui est quand même un peu les deux extrêmes, l'un qui aime sortir, ouais. L'autre qui aime être casanier,
1: voilà.
0: Etc.
1: Alors, j'ai pour coutume de dire que pour que quelqu'un change, qui que ce soit, vous, moi, mmh. il faut que le changement ait un sens.
0: Mmh.
1: C'est-à-dire qu'on y gagne quelque chose.
0: Oui, pas faire des efforts pour rien, quoi.
1: Non, mais quelque chose pour soi-même.
0: Mmh.
1: Hein? Et apparemment, déjà, si on fait un petit retour en arrière sociologique... Moi, je suis née avant 1950,
0: mmh.
1: et effectivement, c'est le moment où les mariages arrangés ont été à peu près arrêtés.
0: Oui, bien sûr.
1: Hein? La place a été mise au mariage d'amour.
0: Mmh. On se choisissait parce qu'on s'aimait, parce qu'on voulait vivre
1: voilà.
0: ensemble.
1: Voilà. Mais le problème, c'est qu'on n'a jamais défini qu'est-ce qu'on... On croit qu'on s'aime, on est très attirés l'un par l'autre, mais ça va pas plus loin.
0: Oui, parce que ce que vous voulez dire par là, c'est que autrefois dans les mariages arrangés, il y avait peut-être pas d'amour au départ.
1: Au départ.
0: Mais on était.
1: On apprenait.
0: On apprenait à se connaître, mais surtout, on était avec une personne soit qui était du même rang social.
1: Oui.
0: Qui avait un petit peu les mêmes habitudes de vie, et finalement, oui. Ça permettait que, entre guillemets, hein, ça colle plus facilement. Ou pas, hein, je ne veux pas dire que oui. C'était le bonheur non plus, hein, c'est pas ce que je veux dire, mais peut-être que la chose se faisait plus facilement, d'autant plus que je crois que les divorces n'étaient pas forcément aussi facilement faisables qu'aujourd'hui.
1: Non. Alors peut-être qu'il l'était, mais que ça ne se faisait pas, hein, et qu'on restait ensemble. On apprenait l'autre, on apprenait à le connaître. Parce que si on part du principe que ce qu'on vit les 6 premiers mois, ça doit vivre toute la vie, on se trompe. C'est pas du tout comme ça.
0: Et ça, c'est vrai que c'est important de le dire, parce que quand un couple se met ensemble, souvent les premiers mois sont très intenses. D'ailleurs, vous appeliez ça la lune de miel, je crois.
1: Oui.
0: Donc, on se rend compte qu'il y a une période quand même où le couple se découvre, et cette période-là est très intense. Et du coup, après, ça retombe. Alors, soit on peut dans ce cas-là dire, ah bah finalement, ça matchait pas, hop, on se sépare et on va rechercher une lune de miel ailleurs, parce que tout ce qu'on cherche, c'est juste la période de lune de miel, mais ça veut dire qu'on n'arrivera pas à s'installer. Soit, bah, pour en arriver à 10 ans, pour le couple dont vous nous parliez précédemment, à 10 ans de vie commune, eh bien, ça veut dire qu'on a quand même fait des efforts dans un sens ou dans l'autre, pas toujours dans les deux. Et qu'on a réussi à faire tenir tant bien que mal.
1: Oui, je pense que le secret, c'est d'admettre que l'autre n'est pas nous. Et que forcément, il a une logique différente, une façon de voir la vie différente, des besoins différents, des aspirations différentes. Ce qui peut aussi changer, c'est qu'on évolue, chacun.
0: Est-ce qu'on ne va pas un petit peu idéaliser au début d'une relation le partenaire en se disant il ne sera pas comme le précédent ou la précédente?
1: On idéalise toujours. C'est ça la difficulté. C'est que on se voit dans ses yeux la plus belle, le plus beau, le plus intelligent, le plus.
0: Tous les superlatifs sont là.
1: Forcément, quand on commence une relation, forcément on fait des efforts. Chacun de notre côté.
0: Oui, comme vous disiez aussi, on s'habille un peu le cœur, on se prépare à aller se retrouver,
1: etc. On se prépare. Et moi, je me souviens d'un couple avec lequel j'ai travaillé. Tant qu'ils habitaient chacun dans leur appartement, mais c'était idyllique. Parce que lui, il rentrait, il pouvait jouer sur sa console pendant des heures. Elle le voyait pas, donc elle pouvait faire ses trucs, ses machins. C'était,
0: dans l'exemple de notre couple précédent, sortir, aller au musée, au
1: mais
0: cinéma,
1: oui,
0: au théâtre.
1: Mais oui, hein. Et peut-être qu'au début, il faisait l'effort d'y aller avec elle, hein. Mais que c'était pas sa tasse de thé, mais qu'il a jamais osé le dire.
0: On revient finalement au point de départ, il y a un problème de communication dans le couple. Il y a des choses qu'on n'ose pas dire parce qu'on se dit, bon, allez, on fait l'effort et puis voilà.
1: Voilà. Mais on ne se rend pas compte que sur le long terme, les efforts vont être difficiles. Difficiles à tenir. Moi, si je rencontre quelqu'un qui s'entraîne à vélo pour des
0: courses.
1: Des courses importantes, peut-être qu'au début je vais aller à vélo, peut-être qu'au début il va faire attention et qu'il roulera moins vite, mais au bout d'un moment il va devoir
0: reprendre son niveau de compétition.
1: Alors, c'est pas du tout un couple que j'ai eu en thérapie, mais à une période de ma vie j'ai eu une jeune colocataire. Et elle faisait des études d'ingénieur. Elle était dans une université qui était à 150 km de chez elle. Et son prétendant était dans une autre université, donc ils se retrouvaient que le vendredi soir et ils se quittaient le dimanche soir. Et elle, le samedi matin, elle voulait dormir. Parce qu'elle avait travaillé toute la semaine, elle voulait dormir. Et lui, il n'avait plus que le samedi matin pour aller courir. Donc pendant qu'elle dormait, à 6 heures, il se levait et il allait courir. Et ça la dérangeait. Et elle me disait, mais il est égoïste. Et je lui dis, mais non, c'est toi qui l'es. Parce que pendant que tu dors, il va courir. En quoi est-ce qu'il te dérange? Oui, mais il n'est plus avec moi. Mais
0: C'est sûr qu'il y a un problème de compréhension dans l'intention de l'autre.
1: Mais oui.
0: On accorde des intentions qui ne sont pas là où on pense les voir, en fait.
1: Et je lui dis, mais pendant que tu dors, il peut aller courir, non?
0: Puis surtout, c'est peut-être le meilleur moment pour ne pas la déranger.
1: Mais oui.
0: Et pour ne pas empiéter sur leur temps ensemble.
1: Exactement. Donc, je trouvais qu'au contraire, il faisait des efforts pour y aller à un moment où... Puis elle a horreur de courir, donc elle ne serait pas allée courir avec lui, quoi.
0: C'est sûr.
1: Hein? Donc, et j'ai eu du mal à le lui faire comprendre parce que elle trouvait qu'il était égoïste.
0: Et c'est là que c'est important, c'est ce que vous dites, c'est j'ai eu du mal à le lui faire comprendre. C'est que parfois, on est dans un format de pensée où on a complètement formaté justement nos pensées, nos idées, et on a du mal à en sortir.
1: Alors, là, déjà, hein, ça c'est le formatage, mais aussi l'idée que quand on est en couple, on doit tout faire ensemble. Ça, c'est absolument incroyable. Si on a envie de tout faire ensemble et que ça va, faisons tout ensemble. Mais comment est-ce qu'on va se ressourcer et comment on va se régénérer? Toute la problématique des gens qui travaillent ensemble. Parce que ils ont jamais de moment où ils sont pas avec l'autre. Et ça, pour moi, c'est un problème. Et c'est souvent une difficulté.
0: Au début, il n'y paraît pas. C'est par la suite qu'elle va se présenter.
1: C'est par la suite qu'elle va se présenter. Mmh. Et faire tout ensemble et tout le temps, à mon avis, c'est une hérésie. Parce que on a besoin de moments où on n'a pas le regard de l'autre.
0: Mais ce que je vous propose, Joël Gourrier, c'est de poursuivre sur cette thématique dans une prochaine émission, toujours sur cette même antenne et toujours dans cette série consacrée à l'étude des comportements des individus, la sexualité, la sexologie. Et je vous dis pour cela à très bientôt sur cette même antenne. 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
2: L'essentiel de l'actualité, Marine Le Pen a lancé sa campagne présidentielle depuis Hénin-Beaumont ce dimanche. Dans son premier discours, la candidate du RN promet de faire du logement le cœur de son projet et défend la priorité nationale. De son côté, Gabriel Attal, lui aussi candidat, était en déplacement au Mans ce dimanche. Il estime qu'il faut viser un budget le moins mauvais possible pour 2027. Le ministre du Travail veut repousser l'âge de départ à la retraite. Invité sur CNews ce dimanche, Jean-Pierre Farandou estime qu'un retour à 62 ans n'est pas possible d'un point de vue financier. Il juge le système actuel à bout de souffle, mais ne fixe pas de nouvel âge. La décision devra, selon lui, être discutée avec les partenaires sociaux. L'enquête se poursuit pour comprendre les causes du déraillement d'un TER en Normandie vendredi soir. À ce stade, aucune piste n'est privilégiée, mais aucune n'est écartée non plus. C'est ce qu'a dit Laurent Nunez ce dimanche sur France 2. Un morceau de rail se trouvait sur la voie. Il est au cœur des investigations. L'accident a fait une quarantaine de blessés. Et puis une attaque de drone russe a frappé ce dimanche matin la locomotive d'un train reliant Kiev à Varsovie dans l'ouest de l'Ukraine. Il y avait 206 passagers à bord. Selon les autorités ukrainiennes et polonaises, aucun blessé à signaler. Volodymyr Zelensky affirme que le train a été visé délibérément.
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1: Bienvenue dans ce bulletin de météo. On s'intéresse au temps de ce lundi 14 septembre. C'est le 257e jour de l'année. Sur l'ensemble des Vosges, la tendance est au calme, avec des passages nuageux qui se dissipent au fil de la journée. La fiabilité de la situation est jugée assez bonne. En matinée, quelques bancs de brouillard se forment localement, notamment vers le pays néo-castrien et la haute vallée de la Moselle, tandis que le reste du département, le ciel est voilé. Au fil de l'après-midi, les éclaircies s'imposent des plaines jusqu'aux crêtes, avec un ciel qui reste partiellement nuageux. En soirée, et puis durant la nuit, le ciel se dégage largement sur l'ensemble des communes. Voyons les températures maintenant. Les minimales s'échelonnent entre 13 degrés sur les crêtes et 14 à 15 degrés en descendant dans le cœur du département et les plaines. Au plus chaud, elles culminent entre 21 et 23 degrés sur le massif, entre 24 et 25 degrés vers le bassin mosellan et grimpent jusqu'à 26 degrés dans le pays thermal et l'ouest. Le vent souffle du secteur nord-ouest faiblement sur l'ensemble du territoire. Le lendemain mardi, le soleil s'installe partout dans les Vosges avant le retour de l'humidité dans la nuit suivante. En tout début de matinée, seul le secteur des plaines spinaliennes connaît un peu de brouillard. Le reste des secteurs bénéficie déjà d'un bel ensoleillement. L'après-midi, quelques passages nuageux n'entravent pas le beau temps en plaine comme en montagne. Et pour finir la journée, un voile nuageux réapparaît en soirée sans conséquence et s'installe dans la nuit porteur de quelques averses faibles. Côté Mercure, au lever du jour, il oscille entre 11 degrés près d'Épinal, 12 degrés en pays néo-castrien et 13 degrés sur le massif vosgien. Les maximales progressent nettement, entre 23 et 25 degrés sur les crêtes, de 26 à 28 degrés de Thaon-les-Vosges à Darney et jusqu'à 29 degrés en plaine vitelloise. Le vent reste faible, orienté sud-sud-ouest sur l'ensemble du territoire et dans la nuit, il s'intensifiera, porteur de la dégradation. Pour la suite de la semaine, le temps devrait se dégrader nettement dès mercredi avec un retour des pluies et une chute sensible des températures. Le temps pourrait se renforcer et basculer au nord, favorisant cette baisse des températures. Quant à vous, vous retrouvez toute l'info météo sur notre site internet radiocristal.org.
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1: La communauté de communes de Brière-Vallon-des-Vosges organise une série de conférences dans sa communauté de communes, conférences basées sur l'environnement et notamment sur le frelon asiatique. Donc on a une date le 14 septembre prochain. Et pour en parler, nous sommes en compagnie de Adrien Gremillet, chargé de mission environnement au sein de la Comcom. Donc avant de parler de cette conférence du 14 septembre, vous aviez déjà organisé une autre conférence. Pouvez-vous la reprendre et dire ce que vous avez abordé ?
2: Alors dans cette première conférence, on a pu aborder les pollinisateurs et notamment l'abeille sauvage. Ça a été organisé avec l'association Apicool et l'idée c'était de montrer qu'il y a plus de 1000 espèces d'abeilles en France. Certaines abeilles sont méconnues, donc peuvent être confondues aussi. Donc c'était pour vraiment bien identifier l'abeille sauvage et aussi voir un peu les bonnes pratiques pour essayer de protéger les pollinisateurs.
1: Donc le but, c'était aussi de sensibiliser le grand public afin de préserver les abeilles de notre région ?
2: Sensibiliser le grand public à la préservation et à la protection des pollinisateurs et d'introduire un peu la future conférence qui aura lieu sur le frelon asiatique prochainement.
1: Le frelon asiatique, 14 septembre prochain, qu'est-ce qu'on y retrouvera durant cette journée ? Quel est le déroulé ?
2: On aura une conférence qui aura lieu donc le 14 septembre. L'idée, ça va être d'essayer de bien l'identifier, en fait, par rapport aux autres frelons qui peuvent exister, notamment le frelon européen. Voir un peu les impacts que cette espèce peut avoir. On entend beaucoup parler en ce moment. Et après, parler aussi de la notion de piégeage et du coup de la gestion des nids aussi. Donc l'idée, c'est vraiment de donner de l'information au grand public, aux communes, et faire en sorte que si piégeage il y a, que ça soit bien fait et que ça n'impacte pas les autres pollinisateurs.
1: Alors c'est vrai qu'on en entend parler souvent de ce frelon asiatique. Quelle est sa plus grosse particularité ou sa plus grosse problématique ?
2: Alors le frelon asiatique est une espèce invasive. Il peut engendrer des conflits avec les pollinisateurs classiques par rapport aux apiculteurs et par rapport aux abeilles sauvages.
1: La conférence aura lieu où, à quelle heure ?
2: La conférence aura lieu à la brasserie La Brasse-Pote à Lavelines devant Bruyères, donc à quelques minutes de la ville de Bruyères. Elle aura lieu à 19h le lundi.

0: mardi 14 septembre.
1: Si on souhaite aussi avoir des informations en amont, comment on peut contacter la communauté de communes ?
0: Les personnes qui sont intéressées par des informations en amont ou après la conférence peuvent contacter la communauté de communes via le site internet, donc le www.ccb2v.fr. On peut donner aussi un numéro de téléphone, donc le 03 29 57 80 69. 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
1: Comme chaque mois, nous sommes en compagnie de Alicia Collot pour parler de l'agenda des animations de la ville de Golbey. Cette fois-ci, on s'intéresse au mois de septembre, qui dit septembre, dit rentrée. Vous êtes la chargée de communication au sein de cette ville de Golbey et on a l'habitude de vous entendre sur Radio Cristal. En week-end, le 19 septembre, on retrouve Mademoiselle Serge. Ça m'intrigue un peu, c'est quoi ?
2: C'est l'Union professionnelle de Golbey qui accueille Mademoiselle Serge au centre culturel en collaboration, bien entendu, avec la ville de Golbey, puisqu'on travaille avec eux sur cette manifestation. L'artiste vosgienne fera étape le samedi 19 septembre à 20h au centre culturel pour vous présenter son dernier spectacle qui s'appelle Guérir 3.0, à savoir l'intégralité des gains de la soirée sera reversée par l'association Le Combat de mon rayon de soleil Helio. La billetterie est de 10 euros. Pour retrouver le lien, je vous invite à aller directement sur la page Facebook ou le site internet de la ville.
1: Le lendemain, on pourra avoir un événement lié à Septembre en or.
2: Il s'agit d'une marche solidaire remplie de défis. Donc le dimanche 20 septembre, Golbey se mobilise pour Septembre en or, le mois dédié à la sensibilisation et à la lutte contre les cancers pédiatriques. Donc c'est à cette occasion qu'on organise une marche solidaire de 7 km qui est accessible à tous. Le départ se fera depuis le centre-ville entre 9h30 et 11h. La participation est fixée à 5 euros par personne. Ce sera réglé directement sur place le jour J, à savoir l'intégralité de la recette sera reversée à la Ligue contre le cancer. Le parcours sera ponctué de défis ludiques comme du kart à pédale, du tir à l'arc. C'est une manière de vivre une matinée sportive, amusante et engagée en famille ou entre amis. En y participant, vous contribuerez à soutenir à la recherche les actions d'accompagnement et la sensibilisation autour des cancers de l'enfant.
1: À chaque fois en septembre, on a les journées du patrimoine. Vous faites quoi à cette occasion ?
2: C'est la Société des Fêtes en collaboration avec l'association En avant la Grande Haie qui vous invite les 19 et 20 septembre au Fort de la Grande Haie pour participer à un week-end festif. Donc le samedi 19 septembre à partir de 14h, les Golbéens pourront participer aux différentes animations, profiter de l'exposition qui sera en place, se restaurer et bien sûr participer à une guinguette. Et ça c'est tout nouveau, donc de 18h à 23h. Le dimanche 20 septembre, à partir de midi, donc en plus des différentes animations qui seront déjà proposées, il sera possible de s'inscrire au repas, donc qui est de 15 euros par personne, et de participer à la dictée du patrimoine que nous retrouvons chaque année.
1: Alicia, pouvez-vous nous redonner toutes les informations pour vous contacter à la ville ?
2: Vous pouvez retrouver tous nos événements sur notre site, donc golbey.fr. On a également une page Facebook. Il suffira juste de taper Ville de Golbey. On a aussi une page Instagram sur laquelle on relaie tous nos événements.
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1: Bonjour à toutes, bonjour à tous, très heureux de vous retrouver pour partager et vous faire découvrir quelques nouvelles pages musicales. Le Kiosque à musique, une émission que vous a préparée et que vous présente Pierre-Yves Deroche.

Le Portugal est un pays qui possède un ensoleillement et un climat particulièrement agréable. Un pays à visiter toute l'année et surtout au printemps. Ce titre, Avril au Portugal, je vous en avais choisi une interprétation du grand orchestre d'Helmut Zacharias. Cette mélodie qui date de 1952 et qui est devenue une sorte d'hymne touristique du pays, pas moins de 200 versions seront enregistrées dans tous les styles et dans toutes les langues. Le Portugal, c'est aussi le pays de tradition.

Né dans les quartiers populaires de Lisbonne au XIXe siècle, le fado exprime un sentiment de nostalgie, de mélancolie et de fatalité lié au destin. Ce genre musical est inscrit au patrimoine culturel immatériel de l'humanité par l'UNESCO et ce depuis 2011. La reine du fado, c'est Amália Rodrigues. Et c'est ce fado portugais, c'est son titre que je vous

Une hirondelle de printemps, un fado du groupe Madre Deus, paru en 1997. Restons encore dans cette musique traditionnelle portugaise avec un fado intitulé « La chanson de la mer » que reprit le groupe américain, le plus français des groupes américains, je veux parler de Pink Martin.

0: La chanson de la mer est connue sous le titre « Solitude » interprétée par Amalia Rodriguez dans le film « Les amants du Tage » qui est sorti, je crois, en 1955. Ce que je vous proposais, c'était une reprise de 2016 sous le nom de « Solitude » par le plus français des groupes américains, Pink Martini.
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C'est aujourd'hui un voyage au Portugal que je vous propose. Retrouvons cette musique populaire qui est le fado, cet instrument national qui est la guitare portugaise, et puis toute cette musique populaire traditionnelle et folklorique de ce Portugal que je vous présente aujourd'hui.

Portugal de nous tous, c'était l'orchestre de Xavier Cugat qui nous l'interprétait. Nous ne pouvons pas parler du Portugal sans évoquer son histoire récente. Voici l'histoire de Grandola Villa Morena, une chanson composée et chantée par José Alfonso, qui fut diffusée sur les ondes d'une radio catholique ce 25 juillet 1974 pour lancer la rébellion des militaires, déclenchant le début de la révolution des œillets. La chanson révolutionnaire « Avant l'heure » devient l'hymne de la révolution. Pour la petite histoire, elle fut enregistrée à Hérouville en France en 1971. Bien qu'elle n'ait pas été initialement conçue comme une chanson de protestation, la chanson est devenue un symbole de la lutte populaire et c'est un patrimoine national.

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1: Un matin de ce 25 avril 1974, une inconnue rentre chez elle, les bras chargés d'œillets. Un militaire perché sur son char lui demande une cigarette, mais comme elle ne fume pas, elle lui offre l'une de ses fleurs. Cet œillet, il le place dans le canon de son fusil. Et sans le savoir, elle vient de donner un nom à cette révolution, la révolution des œillets. Quelques heures plus tard, sous l'œil de milliers de Portugais rassemblés dans le centre de Lisbonne, les nombreux fleuristes du quartier distribuent tous leurs œillets à tous les soldats.

Je vous proposais par l'orchestre de la Garde nationale républicaine portugaise cet hymne à Marie de Fonte, en l'honneur de ces soldats qui défièrent Salazar en ce 25 avril 1974, et à cette femme qui offrit cet œillet à ce soldat. La musique traditionnelle, festive et folklorique tient une grande place au Portugal.

0: Histoire de Castro par un clarinettiste finlandais, Karl Kriku. Auparavant, je vous avais sélectionné un classique incontournable de la musique festive et populaire portugaise intitulé « La petite chèvre ». C'était une interprétation de Kim Barreiros.
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C'est aujourd'hui un voyage au Portugal que je vous propose. Retrouvons cette musique populaire qu'est le fado, cet instrument national qu'est la guitare portugaise, et puis toute cette musique populaire traditionnelle et folklorique de ce Portugal que je vous présente aujourd'hui. Comme toute musique populaire, elle fut l'inspiration de beaucoup de compositeurs, en particulier de l'anglais Gilbert Winter.

Dans le vieux Lisbonne est une célèbre chanson portugaise écrite en 1937, devenue un classique intemporel du fado et de la musique populaire. La mélodie a connu un grand succès mondial, notamment grâce à la version des aux États-Unis, mais auparavant c'était une portugaise partie de Gilbert Winter par l'orchestre de la radio-télévision espagnole.

0: Je trouve les mots inutiles par Amalia Rodriguez. C'était son titre, tiré de son album de 1963. Pendant les soirées de fado, il est de tradition que les intervalles entre le passage des chanteurs soient comblés par les mêmes guitaristes qui les accompagnent.
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0: C'est aujourd'hui un voyage au Portugal que je vous propose. Retrouvons cette musique populaire qui est le fado, cet instrument national qui est la guitare portugaise, et puis toute cette musique populaire traditionnelle et folklorique de ce Portugal que je vous présente aujourd'hui. Pendant les soirées de fado, il est de tradition que les intervalles entre le passage des chanteurs soient comblés par les mêmes guitaristes qui les accompagnent.

saveur de guitare, c'est ce que nous interprétait Jorge Fontes sur sa guitare portugaise. Une guitare spéciale de la famille des mandolines, en forme de poire, elle a 12 cordes. C'est l'âme mélodique du fado, le chant traditionnel portugais. C'est l'accord des deux solistes, le chanteur ou la chanteuse et l'instrumentiste, qui rend le fado si captivant.

Après les mélodies chantées du fado, c'était le tour des instrumentistes qui égayaient les soirées de ce fado. Telle cette balade pour ton retour, c'était son titre, de Jorge Fontes à la guitare portugaise, accompagnée d'une guitare classique.

Amalia Rodriguez, surnommée la reine du fado, je vous en avais déjà parlé, c'était la chanteuse qui a fait connaître ce chant au monde entier. Son répertoire est immense, elle a enregistré plus de 170 disques et ses chansons en français sont beaucoup, beaucoup plus rares.

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1: Elle reprit Inch'Allah d'Adamo, L'importance et la rose de Gilbert Bécou. Mais en 1957, Charles Aznavour, qui aime le fado, et Amalia Rodriguez lui compose le célèbre « Aïe mourir pour toi ».

Amalia Rodriguez dans cette chanson que lui composa Charles Aznavour, Mourir pour toi. Soyons un peu fous, retrouvons la musique Pimba, l'un des ingrédients indispensables des fêtes de Lisbonne. Une musique populaire idéale pour danser, plus spécialement en été, lors des fameux bals de quartier. Cette musique appelée Pimba ne fait pas l'unanimité. Elle est souvent qualifiée de kitsch, de vulgaire, de sous-produit musical. Nous ne pouvons pas trop critiquer, nous avons en France des artistes comme Patrick Sébastien ou Francky Vincent qui chantent haut et fort ces refrains de la musique Pimba à la française.

Ainsi s'achève, mes amis, ces impressions musicales du Portugal avec une musique pimba, une musique de fête de Chaves Duro. Si vous souhaitez être des nôtres pour de prochaines découvertes musicales, je vous donne rendez-vous sur cette même antenne, même jour, même heure. Le Kiosque à musique était une émission que vous avez proposée et que vous présentez Pierre-Yves Desroches. Je vous dis au revoir à toutes, au revoir à tous.

0: des gens comme vous et moi. 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
1: Ésaü. Ésaü est un nom commun qui veut dire velu ou poilu. Alors nous avons déjà eu l'occasion de raconter son histoire parce qu'il est connu aussi sous un autre nom, Édom, qui veut dire roux. Ésaü est le frère jumeau de Jacob. Jacob, aussi appelé Israël, devenu l'ancêtre du peuple d'Israël. Ésaü, lui, est l'ancêtre d'un autre peuple qu'on appelle les Édomites. Ces deux jumeaux avaient donc un père qui s'appelait Isaac, qui était le fils d'Abraham, et une mère qui s'appelait Rebecca, qui avait été cherchée en quelque sorte par le serviteur d'Abraham auprès des membres de sa famille. Ces deux garçons nous sommes présentés dès avant leur naissance. Quand la mère se rend compte qu'elle est enceinte de jumeaux, elle est très surprise, elle pose des questions et elle reçoit une révélation. Et dans cette révélation, on lui dit que le plus jeune des deux frères deviendrait plus important que l'aîné. Alors c'est vrai que quand on a deux jumeaux, c'est difficile de dire lequel est l'aîné et lequel est le cadet. Bien sûr, il y en a un qui sort le premier et c'est Ésaü qui est sorti le premier et qui était l'aîné. Mais Jacob a réussi en quelque sorte à avoir une vie beaucoup plus connue et dont l'histoire nous parle davantage. Pourtant, Ésaü a été un personnage que la Bible évoque aussi avec un certain nombre de détails. Donc non seulement on nous dit qu'il était velu, mais qu'il était chasseur. On nous dit qu'il a porté le nom de roux parce qu'il a échangé son droit d'aînesse contre un plat de lentilles rouges à son frère, que son frère l'a trompé en lui volant la bénédiction que leur père Isaac donnait alors qu'il était âgé, aveugle et qu'il s'attendait à mourir. Il a été l'ennemi de son frère, il lui en a voulu à mort à cause de cela, et puis finalement ils se sont réconciliés à la fin de leur vie. Parmi les choses que l'on connaît à propos d'Ésaü, ce sont ses mariages. On nous dit qu'il a eu trois épouses successives et, disons, qui se sont accumulées dans un petit harem d'une maison polygame. Et ces épouses ont été un sujet de dispute entre les parents. D'abord parce qu'elles n'étaient pas issues du clan familial. Les deux premières étaient issues du peuple hittite, dont certains représentants occupaient le pays, comme celui à qui leur grand-père Abraham avait acheté une caverne pour enterrer leur grand-mère Sarah. Alors c'est vrai que ces personnes hittites n'adoraient pas le même Dieu que toute la famille et tout le clan d'Abraham. Alors une fois que ses parents lui ont fait les reproches de s'être marié avec ces deux femmes hittites, Ésaü a décidé d'épouser une autre femme, descendante d'Abraham, une des filles d'Ismaël. Et c'est ainsi donc qu'il a mis une troisième épouse, on pourrait dire, dans ses possessions et dans sa situation familiale. Lorsque les deux frères se sont réconciliés, Ésaü a quitté la région. Il s'est installé au sud de la mer Morte, dans une région montagneuse qu'on appelle la montagne de Séir. Et c'est là qu'on le retrouve dans les derniers chapitres de la Genèse. Alors on trouve cette histoire au chapitre 25, 26, 27, 35 et 36 de la Genèse.
0: C'était une chronique de Bernard Sauvagna.
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1: Une minute pour chaque jour. Qui peut soulever 100 kilos peut en soulever 10. Qui peut courir une heure peut courir 5 minutes. Qui peut payer 100 francs peut payer 1 franc. Ces évidences se résument toutes en cette formule qui fait partie de notre sagesse populaire « Qui peut le plus peut le moins ». C'est très joli. Mais c'est très décourageant pour les gens qui, comme moi, n'ont jamais pu grand-chose. Cependant, voici que Jésus, au lieu de répéter avec tout le monde « Qui peut le plus peut le moins », renverse les choses et il affirme « Qui fera d'abord le moins fera un jour le plus ». Qui commence par être fidèle dans les petites choses le sera un jour dans les grandes. Voilà qui devient intéressant pour nos petits moyens. Il n'est pas possible de saisir tout l'Évangile. Mais si on a compris une seule parole et qu'on essaie de toutes ses forces de la vivre, demain, on en comprendra deux autres à la lumière de la première, et ainsi de suite.

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1: À propos, pour éduquer moins bête.
2: À propos, saviez-vous que le plus important, c'est la solution ? La solution ? La solution à quoi ? Pourquoi ? Oui, reprenons depuis le début. Avez-vous remarqué combien on se focalise le plus souvent sur le problème, la crispation ? L'enfant qui fait une crise en plein magasin, l'adolescent qui nous parle mal devant nos voisins, ou encore ma sidération dans le train quand mon bébé crie à tue-tête. Ainsi bloqués sur la situation critique, nous nous laissons envahir par la colère, la tristesse, l'agacement, la honte ou encore la lassitude. Notre réaction est alors primaire, c'est-à-dire qu'elle est la résultante instinctive de notre cerveau archaïque et limbique. Et alors, nous crions à notre tour, nous nous sentons ridiculisés par notre enfant, jugés par les spectateurs de la scène, incompétents, mauvais parents et j'en passe. Bref, autant de fausses vérités que nous nous sommes construits sur nous-mêmes ou sur l'autre, notre enfant ou notre ado. Or, il s'agit ici de se décentrer de la situation directe. Il s'agit de prendre de la hauteur. Plutôt que de voir un enfant qui se roule par terre en plein supermarché, je réalise qu'il est 18h, que la journée a été longue pour lui comme pour moi, qu'il règne une grande agitation dans ce magasin, ainsi qu'un niveau sonore important, que la faim nous tenaille et que surtout, mon tout petit souhaite m'avoir pour lui seul après une grosse journée loin de moi et qu'un gros câlin lui ferait si plaisir plutôt qu'une maman agitée et speed. Plutôt que de voir un ado qui me parle de travers avec sa voix qui mue dans les aigus, je réalise qu'il a beaucoup grandi ces derniers mois, qu'il se trouve moche avec son acné et ce semblant de barbichette, que sa petite copine l'a plaqué et que son corps en mutation, ses neurones en réorganisation, le met en ébullition. Enfin, plutôt que de me morfondre, de voir mon bébé pleurer en crescendo dans le train, je réalise qu'il fait chaud, qu'il est très couvert, qu'il a peut-être soif et qu'il se sent coincé dans cette poussette pris en étau par une foule entassée. Ainsi décrite, la situation change complètement de perspective, n'est-ce pas ? L'enfant n'est plus capricieux, l'ado n'est plus impertinent et le bébé n'est plus pleurnichard. En prenant de la hauteur, notre regard change et automatiquement notre réaction est différente. Car dans ce processus, c'est notre troisième cerveau, le cortex, qui a pris le relais. Alors que les deux premiers offrent des réponses automatiques et stéréotypées, le cortex permet l'analyse et la réflexion. Et ainsi, nous trouvons une solution bien différente pour gérer la situation problématique. En plein magasin, nous nous agenouillons devant notre enfant et le prenons dans nos bras, à la fois pour le calmer et le rassurer. Lui dire que nous comprenons sa fatigue et que nous aussi nous avons hâte de rentrer à la maison. Face à notre ado, nous décidons de rester calmes et de le laisser vider sa frustration et son trop-plein d'émotions. Nous lui manifestons une écoute attentive et surtout de la disponibilité. Dans le train, nous prendrons

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2: L'essentiel de l'actualité, Marine Le Pen a lancé sa campagne présidentielle depuis Hénin-Beaumont ce dimanche. Dans son premier discours, la candidate du RN promet de faire du logement le cœur de son projet et défend la priorité nationale. De son côté, Gabriel Attal, lui aussi candidat, était en déplacement au Mans ce dimanche. Il estime qu'il faut viser un budget le moins mauvais possible pour 2027. Le ministre du Travail veut repousser l'âge de départ à la retraite. Invité sur CNews ce dimanche, Jean-Pierre Farandou estime qu'un retour à 62 ans n'est pas possible d'un point de vue financier. Il juge le système actuel à bout de souffle, mais ne fixe pas de nouvel âge. La décision devra, selon lui, être discutée avec les partenaires sociaux. L'enquête se poursuit pour comprendre les causes du déraillement d'un TER en Normandie vendredi soir. À ce stade, aucune piste n'est privilégiée, mais aucune n'est écartée non plus. C'est ce qu'a dit Laurent Nunez ce dimanche sur France 2. Un morceau de rail se trouvait sur la voie. Il est au cœur des investigations. L'accident a fait une quarantaine de blessés. Et puis une attaque de drones russes a frappé ce dimanche matin la locomotive d'un train reliant Kiev à Varsovie, dans l'ouest de l'Ukraine. Il y avait 206 passagers à bord. Selon les autorités ukrainiennes et polonaises, aucun blessé à signaler. Volodymyr Zelensky affirme que le train a été visé délibérément.
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1: L'établissement français du sang Grand Est poursuit les collectes de sang à travers toute notre région, mais aussi le département des Vosges. Je suis en compagnie d'Olivier Duras, chargé de communication institutionnelle et relations presse, pour faire le point justement sur les prochaines dates à ne pas manquer. Et comme on attaque le mois de septembre, il y a également des actualités dont nous aurions souhaité parler. Le mois de septembre, c'est également le mois de la rentrée, de la reprise des bonnes habitudes, des bons rythmes, etc. C'est peut-être l'occasion aussi de reprendre le rythme ou de le prendre tout simplement, de participer aux collectes de sang.
2: Oui, tout à fait. C'est l'occasion de reprendre le rythme des bonnes habitudes, sachant que les donneurs doivent se mobiliser. Nous avons vécu donc un été qui a été difficile. Bon nombre de collectes ont été annulées partout en France, liées aux incendies, mais on a eu aussi la période de canicule. Bon, il y a quelques collectes qu'on a pu sauver également, dans la mesure où on les a transférées dans des endroits qui étaient rafraîchis, où il y avait de la climatisation. Donc ça a été un été très compliqué, avec une grosse tension donc sur certains groupes sanguins, que ce soit les O+, ou les O négatifs, ou les B-. Et donc, ça continue aussi de cette pression sur nos groupes sanguins. On a toujours cette tension-là. Donc, c'est important que les donneurs reprennent des bonnes habitudes, viennent sur nos collectes ou donc dans les maisons du don qui sont réparties dans la région Grand Est. Et comme vous pouvez reprendre une activité sportive ou une autre activité culturelle en ce début de septembre, il faut cocher une petite case dans votre agenda, venir donner son sang.
1: Alors, on va rappeler du coup qui peut donner, parce qu'il y a peut-être de nouvelles personnes qui nous écoutent, qui peuvent participer à ces collectes.
2: Oui, tout à fait. Il faut avoir entre 18 ans et 70 ans. Donc, pour connaître un peu les grandes contre-indications aux dons, on vous invite d'aller sur notre site internet, donsang.fs.santé.fr, ou télécharger l'application DonSang. Vous pourrez aussi remplir un petit questionnaire qui vous permettra de voir si vous êtes apte ou non au don. Donc, si vous avez des questions, faut pas hésiter à venir sur nos collectes. On vous invite aussi à prendre rendez-vous pour éviter d'attendre trop longtemps sur le lieu de collecte. Prise de rendez-vous qui se fait sur notre site internet et puis également sur notre application Don de sang.
1: Et je vous invite maintenant à ce qu'on se penche sur ces collectes qui font la rentrée ce mois de septembre. Il y en a à travers tout le département. Quelles sont les prochaines à noter ?
2: Le mercredi 16 septembre à Remiremont, au Palais des Congrès, de 15h30 à 19h30. Le vendredi 18 septembre à Grand-Jean-Monzé, à la salle des fêtes de Grand-Cher-Vologne, de 16h à 19h30. Le vendredi 18 septembre à L'Eutoli, à la salle polyvalente, de 16h à 19h30. Le lundi 21 septembre à Saulxures-sur-Moselotte, à la salle polyvalente, de 16h à 19h30. Le mercredi 23 septembre à Vittel, à la salle du Moulin, de 16h à 19h30.
1: Et pour toutes les personnes qui souhaiteraient en savoir davantage sur l'ensemble de ces collectes ou sur les consignes pour participer aux dons, rappelez-nous où on peut se renseigner, un site internet, un numéro de téléphone et puis l'application mobile, bien entendu.
2: Oui, tout à fait. Donc le site internet donsang.fs.santé.fr, l'application DonSang, le numéro de téléphone, le 0809 109 900.
3: L'Office de tourisme de Bruyères-Vallon des Vosges vient nous annoncer sa programmation pour le mois de septembre. Évidemment, légèrement moins chargée qu'en plein été, mais on a quand même de belles choses au programme. Pour nous en parler, comme d'habitude, nous sommes en compagnie de Claire Bouilly. Claire, vous êtes la responsable communication au sein de cet office de tourisme, et c'est toujours avec vous qu'on refait le point sur les animations à venir. Comme chaque année en septembre, on a les journées du patrimoine. Vous aussi, chaque année, vous faites un programme spécifique. Alors, cette année, rappelez-nous peut-être les dates et expliquez-nous ce que vous avez mis en place.
4: Alors, les journées du patrimoine se dérouleront cette année les 19 et 20 septembre. C'est toujours le troisième week-end de septembre. Donc là, le ministère de la Culture a orienté un programme avec la thématique « Lever les yeux ». C'est vrai qu'on ne lève pas souvent suffisamment les yeux quand on visite une ville ou au quotidien. Donc, on a des incontournables dans ce programme, donc comme le moulin de Xamontaru, le château de Gircourt-sur-Durbion, l'église romane de Champ-le-Duc, le musée Henri Mathieu. Donc, ces sites touristiques et culturels seront ouverts sur le week-end des journées journée du patrimoine. Et aussi, c'est l'occasion de découvrir des sites un petit peu plus confidentiels qui ne sont jamais ouverts le reste de l'année. Donc, je pense notamment aux vestiges du château de Bruyères, puisque autrefois, il y avait un château à Bruyères, sur une des collines, en tout cas, de Bruyères, qui a été érigé par les ducs de Lorraine. Donc, ce château, aujourd'hui, il en reste une partie du donjon et une chapelle. Et comme il est sur un domaine privé, son accès est relativement rare. Donc là, il sera possible de découvrir ce site les samedis et dimanches avec des visites à 14h30 ou 16h30. Et dans un autre registre, il y a la visite de l'ancien hôpital de Bruyères qui est programmée le dimanche 20 septembre à 14h30. Donc c'est une visite qui en général rencontre beaucoup de succès avec vraiment un horaire unique. Donc on vous invite vivement à quand même à nous contacter avant pour réserver, bien que cette visite soit gratuite. Pour les amoureux de la nature, on a également une visite sur les arbres remarquables à Bruyères le dimanche à 14h30.
3: Pour terminer notre agenda des animations pour ce mois de septembre, on retrouvera un dernier concert, mais là d'une grande qualité.
4: Tout à fait. Alors, toujours à l'église romane de Champ-le-Duc. Alors, c'est pas le concert de clôture de la programmation de la Dame de Champ. C'est l'avant-dernier et ce sont l'ensemble des mandolines et guitares de Remiremont qui est invité le samedi 26 septembre à 20h30. Donc, c'est quand même une formation qui est renommée et qui a une certaine notoriété sur le département. Donc, elle est déjà venue jouer dans cette belle église romane il y a quelques années en arrière. Et là, on aura le plaisir de retrouver cet ensemble composé de mandolines, de guitares, de contrebasses, de percussions, avec leur nouveau programme musical. Donc le tarif d'entrée est à 10 euros. Bien sûr, l'accès est gratuit pour les moins de 18 ans. Et la réservation peut se faire auprès des services de l'Office de tourisme, sur notre boutique en ligne ou en nous contactant et en passant à l'Office de tourisme. Et donc, c'est toujours la certitude d'être bien placé dans l'église pour profiter au maximum du concert.
3: Alors Claire, si on souhaite se renseigner sur d'autres choses, comment on peut faire pour entrer en contact avec l'Office du tourisme ?
4: Alors, on peut nous contacter par téléphone au 03 29 50 51 33. 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
1: Bienvenue dans ce bulletin de météo. On s'intéresse au temps de ce lundi 14 septembre. C'est le 257e jour de l'année. Sur l'ensemble des Vosges, la tendance est au calme avec des passages nuageux qui se dissipent au fil de la journée. La fiabilité de la situation est jugée assez bonne. En matinée, quelques bancs de brouillard se forment localement, notamment vers le pays néocastrien et la haute vallée de la Moselle, tandis que le reste du département, le ciel est voilé. Au fil de l'après-midi, les éclaircies s'imposent des plaines jusqu'aux crêtes avec un ciel qui reste partiellement nuageux. En soirée puis durant la nuit, le ciel se dégage largement sur l'ensemble des communes. Voyons les températures maintenant. Les minimales s'échelonnent entre 13 degrés sur les crêtes et 14 à 15 degrés en descendant dans le cœur du département et les plaines. Au plus chaud, elles culminent entre 21 et 23 degrés sur le massif, entre 24 et 25 degrés vers le bassin mosellan et grimpent jusqu'à 26 degrés dans le pays thermal et l'ouest. Le vent souffle du secteur nord-ouest faiblement sur l'ensemble du territoire. Le lendemain mardi, le soleil s'installe partout dans les Vosges avant le retour de l'humidité dans la nuit suivante. En tout début de matinée, seul le secteur des plaines spinaliennes connaît un peu de brouillard. Le reste des secteurs bénéficie déjà d'un bel ensoleillement. L'après-midi, quelques passages nuageux n'entravent pas le beau temps en plaine comme en montagne. Et pour finir la journée, un voile nuageux réapparaît en soirée sans conséquence et s'installe dans la nuit porteur de quelques averses faibles. Côté Mercure, au lever du jour, il oscille entre 11 degrés près d'Épinal, 12 degrés en pays néocastrien et 13 degrés sur le massif vosgien. Les maximales progressent nettement, entre 23 et 25 degrés sur les crêtes, de 26 à 28 degrés de Thaon-les-Vosges à Darney et jusqu'à 29 degrés en plaine vitelloise. Le vent reste faible, orienté sud-sud-ouest sur l'ensemble du territoire et dans la nuit, il s'intensifiera, porteur de la dégradation. Pour la suite de la semaine, le temps devrait se dégrader nettement dès mercredi avec un retour des pluies et une chute sensible des températures. Le temps pourrait se renforcer et basculer au nord, favorisant cette baisse des températures. Quant à vous, vous retrouvez toute l'info météo sur notre site internet radiocristal.org.
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0: Bienvenue dans votre nouveau magazine local, consacré cette fois-ci au développement local, à la culture. Nous sommes à l'office de tourisme de Bruyères-Vallon-des-Vosges, en présence de deux personnes, avec Christian Bourion, donc, qui est président de l'association Racines de Bruyères. Monsieur Bourion, bonjour.
1: Bonjour.
0: Nous sommes aussi en compagnie de Claire Bouilly, responsable communication au sein de l'Office de Tourisme. On va parler Journée du Patrimoine. Christian, si on vous invite aujourd'hui, c'est surtout pour parler de ce que vous avez fait pour ces Journées du Patrimoine et parler aussi de votre association. On laissera légèrement la parole à Claire pour nous expliquer le déroulé aussi de ces deux Journées du Patrimoine. Commençons par le commencement. Monsieur Bourion, Racines de Bruyères, comment ça a été créé ?
1: Alors, l'association Racines de Bruyères, le but, c'est de la mise en valeur et la sauvegarde du patrimoine dans la région de Bruyères. Donc, du patrimoine aussi bien civil, militaire, religieux, du commerce beaucoup, parce qu'il faut savoir que Bruyères, depuis le Moyen-Âge, a toujours été une ville de commerce, du fait de sa proximité du passage du vin, qui venait d'Alsace, entre autres, qui faisait sa fortune, entre guillemets.
0: Ça fait combien de temps que vous existez et comment ça s'est mis en place, sur quelle idée ?
1: Alors, ça fait 10 ans. L'origine de cette association, c'est un chantier qui m'avait été proposé quand j'étais à la mairie, quand j'étais premier adjoint, sur un site qui s'appelle l'Oratoire de la Ferme des Anges, qui se trouve juste au carrefour de Bruyères, Grandvillers, Brouvelières, qui était complètement envahi par la végétation, qui était méconnu d'une grande part des Bruyérois, moi le premier. Et quand j'ai découvert ce site, j'ai eu le coup de cœur, j'ai dit qu'il faut absolument le remettre en valeur. C'était un site exceptionnel.
0: Comme vous l'avez dit, ça fait 10 ans. Là, on fête le 10e anniversaire en ce moment. C'est quoi un peu les grands changements ou les grands axes qui ont été pris et faits sur ces 10 dernières années ?
1: Suite à cette restauration, nous avons donc décidé de créer notre association qui s'appelle donc Racines de Bruyères et sa région. Et donc nous sommes à peu près environ une 60aine d'adhérents actuellement, cotisants, je me dis toujours cotisants, et nous tournons entre 18 et 20 membres actifs.
0: On parlait de patrimoine, de route des vins, de commerce. Quel est le patrimoine de Bruyères et ses environs justement ?
1: Il faut savoir déjà que Bruyères a un château féodal du XIe siècle. On a donc l'hôpital qui date donc de 1777, dont je parlerai tout à l'heure. Donc une ville de commerce, bien entendu. La particularité de Bruyères aussi, c'est on a un lycée, deux collèges, et on a beaucoup de magasins, bien que le centre-ville se vide. Mais néanmoins, on reste toujours une plateforme commerçante très importante, parce que nous sommes à une demi-heure d'Épinal, Saint-Dié, Remiremont, Gérardmer. Ce qui fait sa faiblesse, mais ce qui fait sa force quand même.
0: Oui, on est bien situé à Bruyères.
1: Très bien situé. Et en plus, le site est très agréable. Vous savez que nous sommes entourés de collines. Nous avons 7 collines autour de Bruyères, dont la colline de la Vison, qui est donc juste derrière la place Stanislas. Alors j'ai oublié de vous parler, nous avons, en tant que patrimoine, nous avons la place Stanislas, qui était donc, cette place-là était réservée pour le commerce. Au départ, elle s'appelait le champ de l'hôpital, en fait. Et donc, c'était l'axe où se passait le marché aux bestiaux. Il faut savoir que le commerce, les marchés aux bestiaux, le marché de Bruyères à l'époque, était un des marchés les plus importants de Lorraine. On venait donc de la montagne et de la plaine. Mais même à Bruyères, nous avions une rue qui s'appelait la rue aux toiles. Nous avions même une mesure spéciale, une once réservée pour la toile. Pourquoi ? Parce que les paysans des montagnes venant de Gérardmer, etc., venaient vendre leurs toiles, parce que vous savez qu'en hiver, ils passaient leur hiver à tisser des toiles de lin, etc., de chanvre.
0: Bruyères, finalement, c'est à la fois un patrimoine d'architecture et un patrimoine paysager ?
1: Voilà, les deux, oui. Oui, parce que, vous savez, nous avons des maisons très intéressantes. Nous avons 2 maisons du 16e, du 17e, et la rue du Cameroun est du 18e siècle. Heureusement, au cours des combats de 1944, Bruyères n'a pas été trop touché, malgré que les combats furent intenses pendant 3 semaines. Mais tous nos bâtiments intéressants n'ont pas été trop endommagés.
0: Comment on a fait pour concilier justement architecture peut-être plus moderne et paysage naturel ?
1: Au départ, il faut savoir que Bruyères, il y avait que le château féodal et il n'existait qu'une rue. Petit à petit, ça s'est agrandi. Surtout à partir du XVIe siècle, Bruyères, c'était déjà une prévôté. Ensuite, ce fut un chef-lieu bailliagé. Le bailliage de Bruyères regroupait 77 communes en tout. Enfin, communes, quand on dit communes, c'est communes et puis environnement, écart.
0: Comme les lieux-dits ?
1: comme les lieux-dits, voilà.
0: Voilà une belle entrée en matière, hein, afin d'en savoir un petit peu plus sur le patrimoine de Bruyères et nous avoir aussi un peu parlé de votre association, Monsieur Bourion. Restez bien à l'écoute sur Radio Cristal, on revient dans quelques instants.

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1: De retour pour notre magazine lié à l'actualité, cette fois-ci au développement local et particulièrement aux journées du patrimoine. Dans notre première partie d'émission, on a laissé la parole à Christian Bourion, président de l'association Racines de Bruyères, afin de nous expliquer son association et le patrimoine de la ville. Mais pour ces journées du patrimoine du 19 et 20 septembre prochain, l'Office de tourisme de Bruyères Vallon des Vosges a élaboré tout un programme de visites, aussi en collaboration avec l'association Racines de Bruyères. Et on accueille donc Claire Bouilly, responsable communication de cet office de tourisme, pour nous en parler. Alors Claire, cette année, qu'est-ce que vous avez mis au programme en termes de visites ?
2: Alors, on va avoir un programme très dense sur le secteur Bruyères Vallon des Vosges avec 12 belles visites à découvrir. Alors, on a des sites incontournables sur notre territoire, des sites qui sont classés ou inscrits aux monuments historiques. Donc, certains ont déjà été cités sur les ondes de Radio Cristal, hein, donc le château de Gircourt-sur-Durbion, le moulin de Xamontaru, le musée Henri Mathieu à Bruyères, et également l'église romane de Champ-le-Duc. Donc, ces sites-là, finalement, ils vont clore un petit peu la saison touristique, parce que ce sera normalement leur dernière ouverture sur l'année 2026, hein, donc il faut absolument en profiter. Alors pour innover un petit peu sur ce programme, on a une nouvelle visite, c'est une visite apéro, parce qu'on aime la convivialité sur notre secteur, donc le format est effectivement, ce sera un format de visite qui se terminera par un temps de convivialité en dégustant des produits locaux, et la thématique de la visite c'est les grands hommes de Bruyères. Donc c'est finalement découvrir la commune et lever les yeux en présentant plusieurs personnages qui sont passés ou qui ont vécu à Bruyères. Donc là, c'est une visite qui est proposée par l'équipe de l'Office de tourisme et qui aura lieu qu'une seule fois dans le week-end, le samedi à 11h. Alors, il y a aussi des sites qu'il faut pas manquer parce que c'est la seule ouverture possible dans l'année. Donc, notamment la visite des vestiges du château de Bruyères, hein, Christian vous en a déjà parlé. La visite également de l'ancien hôpital de Bruyères et de ses chapelles. Donc ça, c'est aussi inédit. Et sur la commune de Docelles, la friche industrielle de la papeterie Lana. Donc c'est une papeterie qui a fermé en 2003. Le site a été rénové, restauré par le PFGE, mais n'est pas encore ouvert fréquemment au public. Donc là, c'est vraiment l'occasion de pouvoir découvrir le site. Et après, on a des sites aussi un petit peu insolites, hein, qui sortent des sentiers battus, qui méritent une découverte. Alors, parfois sur des types de patrimoine plus variés. Hein, donc, pour le patrimoine naturel, par exemple, on a une balade sur les arbres remarquables autour de la Vison. On a également le site de l'Oratoire de la Ferme des Anges. Christian l'a

0: et la visite à Perrault, la nouveauté de cette année hein, sur les grands hommes de Bruyère.
1: Donnez-nous aussi le numéro de téléphone et peut-être le site internet pour avoir plus de renseignements.
0: Tout à fait. Donc pour prendre connaissance de tout ce programme, vous pouvez aller sur le site internet de l'Office de Tourisme, tourisme-bruyère.com. Donc vous retrouvez tous les détails dans la page agenda et également sur un article donc sur notre site internet. Et on peut vous donner les informations par téléphone au 03 29 50 51 33. Et puis on a un programme version papier hein, qui est disponible dès aujourd'hui dans nos locaux à l'Office de Tourisme de Bruyère.
1: Eh bien, voici chose faite, l'ensemble de la programmation pour les Journées du patrimoine sur Bruyère. On vous remercie, Claire, pour ces précisions. Et n'hésitez pas à contacter l'Office de tourisme directement si vous souhaitez en savoir plus, justement, sur toutes ces visites. Restez bien toujours connectés et sur nos antennes de Radio Cristal, puisque notre magazine n'est pas encore fini. Je vous laisse écouter votre musique pendant la pause et on se retrouve juste après pour redonner la parole à Christian Bourion.
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0: troisième et dernière partie de votre magazine, toujours consacrée aux journées du patrimoine sur Bruyères, avec des visites guidées assez exceptionnelles et insolites. On a des petites pépites, des lieux un peu différents de ce qu'on a l'habitude de retrouver. Donc, Monsieur Bourion, vous qui êtes président de l'association Racines de Bruyères, quels sont les sites que vous avez voulu mettre en valeur ?
1: Donc, je vais déjà parler de l'hôpital de Bruyères. Parce que l'hôpital de Bruyères a une particularité, il date donc de 1777, il est toujours en activité, il a un statut d'hôpital, j'insiste. Les bâtiments anciens, c'est devenu un bâtiment administratif. À savoir que l'hôpital de Bruyères a une histoire très intéressante. Au milieu du 19e siècle, c'est devenu un hôpital mixte. Pourquoi ? Parce qu'il y avait des casernes à Bruyères, mais il était donc mixte et militaire. Elle était civile et militaire. La visite que nous allons voir... Nous verrons donc l'hôpital de Bruyères dans son jus. C'est un des seuls hôpitaux...

0: Rivaux, je crois qu'il reste comme ça, avec sa chapelle. On visitera une salle boisée, c'est-à-dire qu'il y avait une aide de l'hôpital qui comprenait la pharmacie, parce que savoir que la pharmacie, les médicaments étaient fabriqués sur place. Et c'était des sœurs qui en avaient la gestion de cet hôpital. Et nous allons voir une salle boisée avec un mortier en bronze qui a été offert par le comte de Gircourt, qui était le fondateur du premier hôpital de Bruyères qui existait en 1727. D'autre part, nous visiterons la chapelle mortuaire. Alors, la chapelle mortuaire qui date donc de 1845 et qui a une particularité aussi unique dans les Vosges, c'est que vous avez donc la chapelle mortuaire en elle-même et vous avez la salle d'autopsie avec sa table d'autopsie d'origine.
1: Rappelez-nous ce que propose Racine de Bruyères pendant la journée du patrimoine, les différents sites.
0: Alors, les différents sites. Donc, le site de l'oratoire de la Ferme des Anges, qui a été donc le fil conducteur de l'origine de cette association. Deuxièmement, nous avons le château de Bruyères. Alors, le château de Bruyères, qui est un château qui date du XIe siècle. Et donc, nous visiterons le donjon avec, il reste encore des douves. Et puis, nous aurons aussi une partie de la chapelle. En fait, c'est le cœur de la chapelle qui se trouvera donc sur le plateau. Le troisième site, c'est donc les ouvrages d'art ferroviaire. Alors là, les ouvrages d'art ferroviaire, c'est quelque chose d'exceptionnel aussi dans la région. C'est un ouvrage d'art qui a été composé suite à la création de l'ouverture de la ligne Bruyères-Rambervillers-Gerbervillers. Il a été, pour faciliter ce passage de ligne, il a été fait un ravin. Et le ravin, au moment de sa création, le ravin était terminé, tout s'est effondré. Il avait fallu faire appel à des ouvriers italiens qui ont fabriqué 92 arches qui ont 5 mètres de large et qui ont 9 mètres de haut et qui sont toujours là avec un système de drainage exceptionnel et qui fonctionne toujours.
1: Donc vous parlez du ravin du Grébier ?
0: C'est ce qu'on appelle le ravin du Grébier.
1: C'est la proposition aussi de votre association, c'est de redonner vie à des sites, de les restaurer, c'est bien ça ?
0: Absolument. Oui, donc ce n'est pas que des sites historiques, c'est une infrastructure du 19e siècle, en fait. Fin 19e, début 20e. La voie ferrée a fermé en 1988, et puis la végétation avait envahi l'ouvrage. On a décidé de remettre en valeur de cet ouvrage-là qui est exceptionnel. J'ai découvert ce site-là grâce à des cartes postales, parce qu'on voyait bien ces ouvrages. Maintenant, tous ces ouvrages sont recouverts par la forêt, enfin par la végétation. Alors nous avons fait un travail sur 4 ans, nous avons essayé de dégager un maximum pour qu'on puisse voir ces ouvrages-là.
1: Est-ce que actuellement vous travaillez sur un nouveau projet pour les 10 ans ?
0: Oui, il y a d'autres projets qui sont en cours, mais bon, pour l'instant, tant que c'est pas officiel, nous avons fait aussi la roche de l'ermite à Beauménil, nous avons remis en valeur en collaboration avec le club vosgien, la source du Loup à Grandvillers, etc. Bon, il y a un projet, mais là, pour l'instant, c'est pas officialisé, alors j'en parle pas. Mais nous avons toujours l'intention de remettre en valeur des sites qui sont oubliés. Notre activité aussi, nous faisons des expositions tous les ans, hein, pour faire découvrir nos sites. Vous savez que Bruyères avait 3 casernes, donc on a fait des expositions sur les casernes, sur Bruyères ville sanitaire pendant la guerre de 14.
1: J'ai envie de parler plus des sources et des archives. Comment vous retrouvez ces objets ? Est-ce que les gens, les habitants du coin reviennent vers vous en vous donnant par exemple des photos ? Vous parliez aussi de cartes postales tout à l'heure.
0: Les sources, évidemment, ce sont les archives. Les archives communales, les archives paroissiales, les archives privées. Et j'ai souvent on me confie des documents. Nous faisons aussi des conférences. Alors, suite aux conférences ou aux expositions, nous avons des bruyérois ou des gens de l'extérieur qui nous amènent des documents pour nous confirmer des choses qu'on a omises.
1: Donc, avant de vous laisser, puisqu'on arrive à la fin de l'interview, est-ce que vous avez peut-être un message pour les gens qui nous écoutent ?
0: Eh bien, actuellement, nous sommes une association de gens quand même qui sont relativement âgés. Et le but, c'était quand même que cette association ne meure pas. Il faut penser à la continuité. Alors on fait appel au peuple, les jeunes qui veulent se lancer, ce sera avec un grand plaisir que nous les accueillerons.
1: Alors comment on peut faire pour vous contacter si on souhaite s'investir ou si peut-être on souhaite faire un don à l'association ?
0: Alors je vais donner mes coordonnées, donc Christian Bourion, et puis je vais vous donner mon numéro de téléphone peut-être. Hein. C'est le 06 20 93 00 76. Et nous avons également un site. C'est le site racinedebruyères.com.
1: Monsieur Bourion, merci beaucoup pour le temps accordé, en espérant vous entendre prochainement sur nos ondes. Quant à vous, chers auditeurs qui nous écoutez de l'autre côté de la fréquence, vous pouvez retrouver dès aujourd'hui cette émission en podcast en allant sur notre site internet radiocristal.org dans la section podcast, puis la rubrique l'invité. Je vous dis à bientôt pour une nouvelle histoire, une nouvelle personne à rencontrer ou un nouvel endroit.